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0: Salut Sandrine, tu vas bien ?
1: Super.
0: Ok, tout le monde est prêt ? On est en direct dans une minute. Moteur. Silence plateau. Donc on envoie le bulletin météo juste après les infos, c'est parti.
2: Ce midi dans votre bulletin météo, rien de frais, rien de nouveau. Les températures sont en hausse et le soleil tape sur les côtes. À la frontière est, pourtant, c'est le grand retour des bottes. Une pluie battante, des orages, mais rien d'inquiétant. Profitez de la plage et des compotes. Je peux au moins vous garantir à cet instant qu'il va faire chaud.
3: Il fait chaud là, non ?

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0: Je me suis souvent demandé en vain, et je me demande encore, avant de ne plus jamais avoir à me poser la question, à quoi bien songer ceux qui ne pensent à rien. Pierre Dac.
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traversé en ombre maladive tous les effondrements d'un monde condamné. Nous avons bien souvent regretté d'être nés dans un pays trop vieux, une époque tardive. Aucun de nous n'a réussi à reformer des liens sensibles, nos corps écrasés, aplatis, secoués de convulsions pénibles, traversent lentement les contrées solitaires, consentent sans un mot à la disparition.

0: innocente, sans un mot, à la mort ordinaire.
1: Et une gare, c'est un lieu où on croise les gens qui réussissent et les gens qui ne sont rien.
2: Le mépris des hommes est souvent la marque d'un cœur vulgaire. Albert Camus.
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0: 5h en temps universel, 7h à Paris.
1: Pierre Boudias.
0: Allez, à la fille matin, ça débute. Merci de nous rejoindre. Nous sommes le vendredi 21 août, 73 jours après. Le Cameroun retrouve son président, Paul Biya, de retour au pays hier après une absence prolongée, accueilli dans le faste à sa descente d'avion. Mais une longue période de siège vis qui interroge dans le pays. On en parle ce matin sur RFI. Mais avant, votre journal, Julien Coquel-Rohem. Bonjour Julien.
2: Bonjour Pierre. À la une de ce journal, c'est un projet qui compromettrait les perspectives d'une solution à deux États, les mots de quatre pays. La France, le Royaume-Uni, l'Allemagne et l'Italie qui ont appelé hier d'une seule voix à l'arrêt de l'expansion des colonies israéliennes en Cisjordanie occupée. Ils appellent notamment au retrait immédiat des appels d'offres pour la construction illégale de plus de 1000 logements à l'est de Jérusalem. À la une également, fuir la Russie au plus vite pour éviter d'être envoyé au front. Alors que la crainte d'une mobilisation militaire grandit dans le pays, une organisation d'opposition affirme faire face à l'explosion des demandes d'aide pour quitter le sol russe. Dans ce journal également, la suite de la COP17 sur la désertification et une solution ancestrale pour préserver les sols, le pastoralisme, et puis une émotion partagée des deux côtés de la frontière. Reportage à Zamboy, côté camerounais, après l'éboulement meurtrier de la mine du même nom, côté centrafricain.
0: L'Ukraine tient donc son cinquième ministre de la Défense en 4 ans.
2: C'est tout à fait exact, Pierre, mais on va d'abord parler de ce communiqué conjoint donc de l'Allemagne, de la France, de l'Italie et du Royaume-Uni qui ont demandé hier à Israël de mettre fin à l'expansion des colonies en Cisjordanie occupée. Elle s'accélère inexorablement depuis la série d'attaques terroristes du 7 octobre 2023, tout comme les violences contre les civils palestiniens. Plus de 1000 d'entre eux ont été tués par des colons ou des soldats en moins de 3 ans. Et la colonisation du territoire pourrait franchir un cap avec les premiers appels d'offres lancés cette semaine pour l'immense projet E1 à l'est de Jérusalem. C'est ce chantier de plus d'un millier de logements que vise tout particulièrement le communiqué de Paris, Berlin, Londres et Rome. Ils appellent tous les quatre au retrait immédiat de ces appels d'offres, François-Damien Bourgerie.
3: À un moment où la Cisjordanie connaît une instabilité grave, cette décision est d'autant plus préoccupante, écrivent les auteurs, pointant les violences sans précédent commises par des colons et les sérieuses restrictions imposées à l'économie palestinienne. Pour eux, la construction de cette nouvelle colonie compromettra les perspectives d'une solution à deux États parce qu'elle coupera la Cisjordanie en deux. Un avis partagé par le ministre belge des Affaires étrangères sur le réseau social X qui dénonce une décision inacceptable. Le programme E1, approuvé l'année dernière, prévoit la construction de quelque 3400 logements sur une zone de 12 km² entre Jérusalem-Est et la colonie de Mahalé Adoumim. Mais gare aux entreprises qui pourraient être intéressées par le projet, elles doivent être conscientes des conséquences juridiques et réputationnelles, écrivent les signataires du communiqué, notamment du risque de se rendre complices de graves violations du droit international.
0: Dans la région, toujours, l'Iran accuse Washington de terrorisme économique.
2: Après l'annonce hier aux États-Unis des sanctions les plus sévères de l'histoire contre Téhéran, le secrétaire américain au Trésor Scott Bessent attendra lundi pour détailler ces mesures, mais il affirme déjà qu'elles permettront de faire chuter le régime iranien sans passer par de nouvelles opérations militaires. Scott Bessent, qui menace par ailleurs tout pays tenté de ne pas soutenir cette guerre économique, il appelle notamment la Chine à se mettre au diapason, alors que Pékin représentait en 2024 plus d'un quart des échanges commerciaux de l'Iran et que Téhéran continue d'exporter vers le pays de grandes quantités de pétrole via sa flotte fantôme.
0: À l'actualité ce matin, c'est aussi l'Ukraine à nouveau endeuillée.
2: Par une nouvelle frappe massive de drones et de missiles russes hier à Kiev, la capitale, et dans sa région, 16 personnes tuées par les attaques qui ont notamment endommagé, selon Volodymyr Zelensky, des immeubles résidentiels, un hôpital pour enfants et une école. Le président ukrainien attend toujours le verdict de Donald Trump qui avait affirmé qu'il autoriserait la production de missiles Patriot en Ukraine. Avant de revenir sur sa décision en affichant ses hésitations, Volodymyr Zelensky fustige l'absence de réaction du monde alors que Moscou investit selon lui dans l'escalade. Il indiquait il y a quelques semaines avoir ainsi reçu des renseignements clairs indiquant que la Russie préparait notamment une nouvelle mobilisation militaire. Et ce scénario commence à inquiéter côté russe. Une entreprise d'aide à l'émigration fondée par un opposant en exil affirme confirme que les demandes pour quitter le pays ont fortement augmenté ces dernières semaines. Des Russes qui cherchent à partir avant l'automne, de peur d'être envoyés sur le front, Sofia Katsenkova.
4: Quitter la Russie avant qu'il ne soit trop tard. Depuis plusieurs mois, c'est l'inquiétude qui revient souvent dans les messages reçus par Relocats, un site qui conseille les Russes cherchant à quitter le pays. En début d'année, la plateforme recevait 10 à 20 demandes par jour, mais depuis cet été, Alexandra Nazarova de l'agence affirme recevoir plus de 120 requêtes par jour.
5: Avant, les gens nous écrivaient pour des raisons bien précises, parce qu'ils étaient vraiment touchés de près. Mais aujourd'hui, c'est plus un sentiment généralisé. Il est impossible de vivre ici, il faut partir. Et puis bien sûr, la peur de la mobilisation, on nous écrit beaucoup à ce sujet.
4: La Russie n'a pas annoncé de mobilisation militaire, mais les récentes rumeurs d'une possible annonce après les élections législatives en septembre alimentent les craintes.
5: Les hommes écrivent plus souvent qu'ils doivent partir de toute urgence avant l'automne pour éviter d'être mobilisés si cela devait arriver. On reçoit également des messages de futurs conscrits, c'est-à-dire des jeunes de 17-18 ans qui ont très peur. Les femmes écrivent aussi, mais très souvent, pour leurs fils, leurs maris, leurs compagnons ou leurs frères. La plupart du temps, les demandes proviennent de personnes âgées de moins de 40 ans.
4: L'Arménie, la Serbie et la Géorgie restent les destinations privilégiées pour les Russes. Elles sont rapidement accessibles et permettent plus facilement de s'installer.
2: Sofia Katsenkova,
0: RFI 13h06 à Oulan-Bator.
2: La capitale de la Mongolie où la COP 17 sur la désertification se poursuit et où 400 organisations de la société civile venues de 80 pays ont appelé hier les États à considérer la restauration des terres comme un outil pour la paix. Comment lutter contre la sécheresse et la dégradation des sols favorisée par le réchauffement climatique causé par l'activité humaine? Une partie de la solution réside dans une pratique ancestrale souvent mise en avant, le pastoralisme, qui existe partout sur la planète et s'avère bénéfique sur bien des plans. Exemple dans la savane du Cap Laoussaï à La Réunion, où 280 hectares protégés ont été transformés en pâturage. Reportage Lola Fourmi.
6: Accompagner 200 chèvres et boucs dans la savane pour se régaler d'arbustes et de buissons, c'est le quotidien de Boris Astourne, éleveur de race locale et maraîcher bio.
7: Ils ont couru sous un, on appelle ça un touffe zépina, une espèce exotique envahissante, qui est dangereuse, elle a des grandes épines, la grandeur d'un doigt.
6: Parce qu'ils adorent.
7: Parce qu'ils adorent ça. Ça contribue à préserver le paysage parce qu'on les fait manger les espèces exotiques envahissantes qui sont en train d'envahir le milieu. Ça permet aussi de réouvrir et de maintenir des sentiers ancestraux. Ça permet aussi par le broutage et le piétinement de lutter contre les incendies exotiques envahissantes. Ce qui est dangereuse, elle a des grandes épines, la grandeur d'un doigt.
6: Parce qu'ils adorent.
7: Parce qu'ils adorent ça. Ça contribue à préserver le paysage parce qu'on les fait manger les espèces exotiques envahissantes qui sont en train d'envahir le milieu. Ça permet aussi de réouvrir et de maintenir des sentiers ancestraux. Ça permet aussi par le broutage et le piétinement de lutter contre les incendies.
6: Boris Astourne pratique l'éco-pastoralisme ici depuis 2018 et les vertus sont

0: Donc en fait, l'eau va s'infiltrer plus rapidement et permettre d'avoir plus d'eau disponible pour les plantes. Et ensuite, les animaux, quand ils vont pâturer, ils vont faire des bouses, ils vont faire des crottes, ils vont fertiliser. Donc en fait, en fertilisant, on aide les plantes à se développer et donc on lutte contre la désertification et le fait qu'avec la sécheresse, il n'y ait plus du tout de plantes.
1: Autre point fort, les cabripéis, comme on les appelle ici, vont aussi brouter dans certains vergers, ce qui évite aux producteurs d'utiliser des intrants chimiques ou des débroussailleuses. Lola Fourmi, La Réunion, RFI.
2: Un deuil partagé des deux côtés de la frontière entre le Cameroun et la Centrafrique. Les suites de l'éboulement meurtrier à Zamboye.
3: Dans le site minier du même nom situé côté centrafricain, au moins 49 morts selon le gouvernement. Même si des témoins et proches de victimes évoquent un bilan de plus d'une centaine de décès, les deux villes des deux côtés de la frontière s'appellent Zamboye. Et cette proximité n'est pas que géographique. Les orpailleurs camerounais passent régulièrement en Centrafrique pour travailler et trois d'entre eux au moins sont décédés dans l'éboulement. L'émotion est vive dans leur rang, comme a pu le voir notre correspondant Emmanuel Juntap.
4: J'étais là, j'ai vu vraiment la tragédie.
5: Ibrahim Sadou est lui-même orpailleur. Travaillant sur le site de Zamboye, côté camerounais, il a traversé la frontière pour porter secours aux victimes.
4: Tous mes amis sont morts, c'est tragique. Je n'ai même pas dormi, j'ai secouru, j'ai déterré les cadavres que je n'ai jamais fait dans ma vie. J'ai perdu mon voisin, vraiment un jeune gars de 25 ans au moins.
5: Aladi Mohamedou Ba, le propriétaire du site minier côté camerounais, se dit lui aussi affecté par ces événements.
6: Dès que telle chose est arrivée, je les ai dit que vraiment ça ne sert à rien. Il faut qu'on se calme. On fait quand même deux jours vraiment de deuil comme nos frères. C'est moi-même qui les ai dit que vraiment on arrête un peu l'activité. Parce que ça fait très mal.
5: Parmi les victimes, justement, Alidou, un orpailleur camerounais, compte pas moins de trois proches.
7: Il y a mes amis qu'on a fréquentés même ensemble qui est décédé aussi, Aoudou et Commando aussi, et tous ils ont décédé. On a fréquenté ensemble, on travaillait ici même ensemble, on travaillait là-bas aussi ensemble, mais ils ont décédé.
5: D'ordinaire, le chantier minier de Zamboye au Cameroun grouille de monde. 15 000 personnes par jour en moyenne, mais depuis mardi, le site s'est vidé de plus de la moitié de sa population. Emmanuel Juntap, de retour de Zamboye, RFI.
3: Et selon le gouvernement centrafricain, la mine aurifère de Zamboye est désormais fermée jusqu'à nouvel ordre. Le ministre des Mines, Abangui, affirme que la justice sera saisie pour identifier les responsables de cet éboulement.
2: Au Vietnam, la colère de la jeunesse face à l'impunité des cadres du régime.
3: Après l'explosion tardive d'un scandale autour de la mort d'une jeune femme dans un accident de voiture, une étudiante de 18 ans, percutée l'an dernier par un ancien député. Son identité n'a été révélée que cette semaine et les hommages à la victime se multiplient. Des démonstrations de soutien désormais interdites sur la voie publique, Nicolas Roca.
8: Des photos de dizaines de bouquets de fleurs entourant l'arbre numéro 55 à Hanoï, celui sur lequel Don Ngoc Phuong Thuy est morte il y a 15 mois. Sur les réseaux sociaux, les images montrent désormais la police vietnamienne monter la garde, veiller à ce que personne ne dépose de symbole de soutien sur les lieux du drame qui secoue la classe politique. En mai 2025, une BMW noire écrase à toute vitesse un deux roues contre un arbre. Sur les vidéos de surveillance diffusées en ligne, on voit un homme, Nguyen Si Quong, sortir de la voiture sans s'attarder sur les victimes au sol. Plus tard, une femme descend du véhicule avant de quitter la scène. Ce lundi, l'identité du conducteur a été dévoilée par les médias et celle de sa femme, la ministre de la Culture. Une information déjà largement diffusée en ligne, mais sans confirmation officielle. Une rare concession donc dans un Vietnam sous contrôle étroit du Parti communiste, révélant aussi certainement la vigilance des autorités face à la crainte de soulèvement de sa jeunesse. La justice est-elle seulement réservée à ceux qui possèdent le pouvoir ? S'interroge sur X un internaute.
3: Nicolas Roquin.
2: Et puis Julien, ils soutirent chaque année des centaines de milliers d'euros à leurs victimes, mais derrière chaque brouteur, il y a un visage.
3: Et une réalité sociale, c'est le pari du film Paradise du Canadien Jérémy Comte, l'histoire d'un adolescent montréalais qui part au Ghana pour se venger de son arnaqueur Elisabeth Le Kéré.
9: À quoi s'accrocher quand la réalité ne tient pas ses promesses ? À Accra, Kojo bascule dans l'orbite des gangs de rue après la disparition en mer de son père. Bientôt, il devient un brouteur chevronné, un arnaqueur qui, depuis un ordinateur, se fait passer pour un amoureux occidental afin de soutirer de l'argent en ligne à ses victimes. Au Québec, Tony n'a jamais connu son père et quand il découvre que l'homme qui ponctionne tant d'argent à sa mère est un escroc, il part au Ghana sur un coup de tête, bien décidé à démasquer le voleur

0: qui n'est autre, bien sûr, que Kojo. Deux adolescences parallèles que le scénario fait converger sans jamais les juger. Paradise a...
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0: Je vous reproche simplement de vous être fait élire sur une liste de gauche et de ne soutenir à l'Assemblée que des projets d'inspiration patronale.
1: Il y a des patrons de gauche. Je tiens à vous l'apprendre.
0: Il y a aussi des poissons volants, mais qui ne constituent pas la majorité du genre. Oh.

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0: en tête tenter de battre le Rassemblement National à la présidentielle.
1: C'est le courrier de la dernière chance. On ne veut pas se dire, aux prochaines présidentielles, on en est arrivé là et on n'a rien fait.
0: Gaëtan, 34 ans, prône lui aussi l'union à gauche. Pour lui, l'essentiel, c'est le programme, pas le nom, à condition que l'écologie reste une priorité.
2: À partir du moment où on arrive à construire des idées communes et qui ne fassent pas disparaître l'écologie, il n'y a pas de porte à fermer.
0: Un avis partagé par Matteo, cet ancien électeur insoumis de 26 ans, vote pour les Verts depuis les dernières législatives. Il espère une candidature autonome de Marine Tondelier, mais se montre patient.
3: Évidemment, quand on a un parti politique, on souhaite avoir une candidate propre à son parti, à son camp politique. Mais parfois, il faut savoir aussi discuter. Ça se fera un moment ou un autre.
0: Pourtant, l'union divise. André, militante écologiste depuis 35 ans, redoute l'union avec le Parti Socialiste et s'en prend directement à Marine Tondelier.
4: Le PS est incapable de nous donner un bon candidat. Ils nous mettent Glucksmann dans les pattes. Marine Tondelier nous a vendu au PS.
0: Marine Tondelier a affirmé vouloir une campagne écologiste, mais ne ferme pas la porte à une alliance. Si un chemin de victoire se dégage, on prendra la bonne décision au bon moment, assure-t-elle.
5: Au reportage de Marie Lecoq, le Canada et les États-Unis très près d'un accord commercial. C'est le ministre canadien des relations avec les États-Unis qui l'affirme à la sortie d'une réunion avec le représentant américain au commerce. Mardi, Donald Trump a suspendu pour 72 heures les droits de douane de 50% sur une série de produits canadiens.
6: Le président américain, dont l'une des priorités reste le marché des crypto-monnaies.
5: C'est même l'une des obsessions du président américain depuis son retour à la Maison-Blanche. Et cela porte ses fruits. Le Bitcoin est au plus haut depuis deux mois. Une envolée qui s'explique par un projet de loi porté par Donald Trump. Ces derniers mois, l'administration américaine tente de clarifier et d'encadrer les investissements dans les crypto-monnaies. Théo Renaudon.
7: Au cœur de cette intention, le Clarity Act, texte qui doit notamment partager les rôles de policiers de la crypto entre différents organismes. Loi soutenue par l'ensemble des investisseurs, mais qui partage le Congrès. Les sénateurs sont d'ailleurs partis en vacances sans voter ce Clarity Act, ce qui a plongé les crypto-monnaies dans l'incertitude et fait donc baisser leur valeur. Mais mercredi, Donald Trump remet une pièce dans la machine.
8: Maintenant, on a besoin du Congrès pour passer à l'étape supérieure en adoptant ce Clarity Act. C'est une loi monumentale qui va nous permettre de garder une longueur d'avance sur la Chine et tous les autres.
7: La loi doit donc être votée dans 3 semaines et elle a désormais toutes ses chances. Résultat, les incertitudes s'évaporent. C'est ce qui explique la remontée du Bitcoin. Le président est lui-même concerné puisqu'il tire profit de placements personnels en crypto-monnaie. Autre raison, les crypto-investisseurs sont de plus en plus influents. Ils financent eux-mêmes des campagnes politiques. Donald Trump cherche donc à mettre tous ses amis d'accord à 3 mois des élections, demi-mandat.
5: Théo Renaudon.
6: Et puis de navets à succès quand un film est tellement mauvais qu'il attire les spectateurs dans les salles.
5: Ça se passe en Chine, New Lie, ses graphismes médiocres et son scénario tiré par les cheveux avaient tout pour faire fuir le public, mais au contraire, c'est justement pour voir à quel point il est raté que les Chinois se sont déplacés en masse au cinéma, Nicolas Feldman.
9: New Lie, 你怎么哭了?
10: Les quelques extraits disponibles en ligne laissent à voir un film d'une piètre qualité, animation figée, graphisme pixelisé, effet raté. New Lie, comprendre en mandarin l'arrivée du bœuf, raconte l'histoire d'un petit veau qui grandit et apprend l'amour et le sacrifice. Sans surprise, à sa sortie, le film d'animation est un flop. Après 10 jours en salle, ses recettes plafonnent à 10 000 yuan, à peine 1 500 $. Mais sur les réseaux sociaux, New Lie est moqué. Certains font de la mauvaise qualité du film la bonne raison d'aller le voir. Pour d'autres, c'est son côté artisanal qui en fait une antidote aux images générées par intelligence artificielle. Une publicité qui fait du long métrage un phénomène viral. Les spectateurs se filment dans les salles. New Lie s'impose face à l'Odyssée de Christopher Nolan. Ses recettes s'envolent pour dépasser les 17 millions de yuan, soit 2,5 millions de dollars. Un succès qui n'est pas du goût de tout le monde. Dans un éditorial, le média d'État Beijing News met en garde à programmer trop de films comme New Lie. Les cinémas risquent de baisser leurs exigences et ainsi entraîner la perte de confiance du public.
5: Nicolas Feldman.
6: Et c'était Arthur Ponchelet pour l'actualité. On vous retrouve dans un peu moins de 2 heures, Arthur, pour un nouveau journal. En attendant...

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1: Et à la une, l'appel commun de 4 pays pour demander à Israël de mettre fin à l'expansion de la colonisation illégale en Cisjordanie occupée. Paris, Londres, Rome et Berlin demandent notamment à l'État hébreu de renoncer au projet E1, le chantier de milliers de logements à l'est de Jérusalem, qui pourrait couper la Cisjordanie en deux. Les détails dans un instant avec Frédéric Misselin. Et notre dossier du jour avec Nicolas Falaise. À 2 mois des élections législatives en Israël, le vote des expatriés israéliens, très nombreux à vouloir rentrer au pays pour ce scrutin décisif. Dans ce journal également, la Russie accusée d'une nouvelle incursion dans le ciel européen. La Roumanie a intercepté hier un drone naval en mer Noire à Oulan-Bator, le 5e jour de la COP17 sur la désertification. Et puis, qui pour faire douter le Paris Saint-Germain et peut-être le renverser? La Ligue 1 de football reprend ce soir en France.
0: À mettre fin à l'expansion des colonies en Cisjordanie occupée, l'appel de 4 pays en direction d'Israël.
1: Un communiqué conjoint signé hier par l'Allemagne, la France, l'Italie et le Royaume-Uni pour dénoncer l'instabilité grave, les niveaux sans précédent de violence et les sérieuses restrictions économiques imposées par Israël au territoire palestinien. Une expansion des colonies illégales au regard du droit international qui doit cesser, disent donc les 4 pays, qui se concentrent plus particulièrement sur un chantier qui marquerait un tournant. Ils appellent au retrait immédiat des appels d'offres lancés cette semaine pour le vaste projet E1 qui compromettrait, disent-ils, les perspectives d'une solution à 2 États. Bonjour Frédéric Misselin.
2: Bonjour.
1: On en parle régulièrement sur RFI, ce projet E1 que le gouvernement israélien veut faire avancer coûte que coûte, malgré l'indignation de la communauté internationale. En quoi consiste-t-il exactement, Frédéric ?
2: Eh bien, le projet E1 vise à relier Jérusalem à la grande colonie de Malé Adoumim, où vivent 40 000 Israéliens. 7 kilomètres séparent les deux villes. Il s'agit d'établir sur 12 kilomètres carrés dans cette zone 3 400 nouveaux logements en violation du droit international. L'appel d'offres lancé cette semaine concerne une partie du projet, 1 200 logements. C'est surtout un coup de grâce porté à l'État palestinien. Ce plan de construction coupe la Cisjordanie occupée en deux. S'il voit le jour, il n'y aura plus de continuité territoriale entre Ramallah, Jérusalem-Est et Bethléem. Le projet E1 a été gelé pendant de longues années face à une forte opposition de la communauté internationale, y compris des Américains. Mais il y a un an, le gouvernement israélien l'a sorti des cartons et Benjamin Netanyahou a déclaré clairement à cette occasion « il n'y aura pas d'État palestinien ». L'objectif est de créer une situation irréversible et de donner un coup d'accélérateur à la colonisation avant les élections le 27 octobre prochain. L'appel d'offres court jusqu'au 19 octobre, liant les mains du prochain gouvernement.
1: Frédéric Misselin, à Jérusalem pour RFI. Merci beaucoup, Benjamin Netanyahou. Bien déterminé donc à remporter ces élections dans 2 mois ou à défaut à peser sur l'avenir politique du pays. Ce scrutin sera le premier depuis les attaques du Hamas en 2023 et le début de l'embrasement régional qui a suivi. Une élection cruciale, d'autant plus que depuis 4 ans, Israël est dirigé par le gouvernement le plus à droite de son histoire. Bonjour Nicolas Falaise.
3: Bonjour.
1: Dans notre dossier ce matin, on se penche sur le vote des Israéliens installés à l'étranger. Ils sont déjà des dizaines de milliers à avoir réservé leur billet d'avion pour rentrer le 27 octobre. Et pour cause, il faut savoir que le vote des expatriés dans les consulats, les ambassades, n'existe pas pour les Israéliens.
3: C'est cela, il faut être physiquement présent en Israël pour pouvoir glisser son bulletin dans l'urne. Alors de très nombreux Israéliens vivant à l'étranger ont décidé de voyager en octobre pour voter. C'est le cas de Ganit Hirschberg que nous avons rencontré tout près de son commerce de vin à Paris où elle vit depuis 25 ans.
4: Ce sont des élections qui vont définir le pays. Parce qu'on est arrivé à un stade où on est devenu très très fragile à l'intérieur. Et il y a beaucoup de travail à faire, il y a beaucoup de réparations à faire.
1: Nicolas, on imagine que ce n'est pas la première élection en Israël pour laquelle des citoyens reviennent au pays pour voter.
3: Effectivement, hein, et Ganit, que l'on vient d'entendre, a souvent fait ce voyage électoral. Mais les témoignages que nous avons recueillis ces derniers jours aux États-Unis, au Canada, en Allemagne ou en France confirment que le mouvement s'annonce important cette année. Important et révélateur, car ce sont surtout des Israéliens qui veulent sanctionner le gouvernement sortant qui ont déjà acheté leur billet d'avion. Parmi eux, Itai Novik, qui vit à Berlin depuis une quinzaine d'années.
5: Il y a beaucoup à dire, mais le principal, c'est le désastre qu'ils ont provoqué il y a 3 ans, les attaques du 7 octobre. Que le gouvernement soit toujours au pouvoir, 3 ans plus tard, c'est vraiment une honte pour le pays.
1: On entend la trace qu'a laissée le 7 octobre 2023, Nicolas, mais quelles sont les autres priorités de ces Israéliens expatriés qui vont voyager pour voter chez eux?
3: Le rejet de la tendance illibérale du gouvernement Netanyahou depuis 4 ans, exaspération face au poids des religieux ultra-orthodoxes qui, contrairement aux autres Israéliens, sont le plus souvent exemptés du service militaire. Plus rares sont les Israéliens qui s'opposent aux guerres en cours sur plusieurs fronts et qui plaident encore pour une solution de paix à deux États, mais c'est toutefois le cas de qui a quitté Israël avec son épouse par dégoût de la politique menée depuis 4 ans par la coalition au pouvoir.
6: Somebody stole my country and I don't have a country anymore. We now feel like refugees without a country.
3: Quelqu'un m'a volé mon pays et c'est comme si aujourd'hui je n'en avais plus, hein, nous a donc confié Roni, 71 ans, avec sa femme à Paris. Il dit se sentir comme des réfugiés. Mais Roni et son épouse n'attendent qu'une chose, un changement de majorité pour rentrer pour de bon dans leur pays où vivent encore leurs enfants et petits-enfants.
1: Et Nicolas, est-ce que cet afflux d'électeurs expatriés peut peser sur le résultat du 27 octobre?
3: En tout cas, c'est l'avis de nos interlocuteurs qui pensent que les dizaines de milliers de voix des expatriés qui voteront renforceront le vote en faveur du changement. Et cela provoque des remous en Israël. Colère du Likoud, le parti du Premier ministre israélien Netanyahou. Il multiplie les mises en garde menaçantes et envisage des recours judiciaires contre ce qu'il dénonce comme une tentative de manipuler le scrutin. Il critique notamment les campagnes de mobilisation comme Fly and Vote, prendre l'avion et voter.
1: Nicolas Falaise, merci beaucoup. Notre dossier du jour à retrouver sur RFI.fr.
0: Dans la région également, Julien, l'Iran accuse Washington de terrorisme économique.
1: Après l'annonce hier aux États-Unis des sanctions les plus sévères de l'histoire à venir contre Téhéran, le secrétaire américain au Trésor, Scott Bessent, attendra lundi pour détailler ces mesures, mais il affirme déjà qu'elles permettront de faire chuter le régime iranien sans passer par de nouvelles opérations militaires. Scott Bessent qui menace par ailleurs tout pays tenter de ne pas soutenir cette guerre économique. Ils seront considérés contre nous, dit-il, et appelle notamment la Chine à se mettre au diapason. Pékin représentait en 2024 plus d'un quart des échanges commerciaux de l'Iran. Et Téhéran continue d'exporter vers le pays de grandes quantités de pétrole via sa flotte fantôme.
0: En Ukraine, de nouvelles frappes meurtrières menées par la Russie dans la nuit.
1: Après les attaques d'hier qui ont tué 16 personnes à Kiev et dans sa région, au moins 5 morts dans la nuit après des frappes de drones et de missiles dans les régions de Kharkiv et de Donetsk. Moscou pointé du doigt également par la Roumanie. Un avion de chasse de l'armée roumaine a abattu hier un drone naval à proximité d'un projet gazier en mer Noire. Bucarest affirme que l'engin était chargé d'explosifs et accuse la Russie. La présidente de la Commission européenne, Ursula von der Leyen, dénonce elle une campagne de menaces qui s'intensifie car ces incursions de drones se multiplient. François-Damien Bourgerie.
7: En moins d'un mois, une dizaine de drones ont été repérés sur le territoire européen, pour certains chargés d'explosifs. Mais selon Guillaume Ancel, ancien officier et spécialiste défense, il s'agissait dans la plupart des cas d'appareils à la dérive.
8: Ce sont des drones qui ont été abîmés ou souvent détournés par des contre-mesures électroniques et qui du coup perdent leur chemin et se retrouvent en train de voler sur ces zones-là. La différence maintenant, c'est que d'une part, on les abat et deuxièmement, les pays de l'OTAN sont beaucoup plus attentifs sur la frontière de l'Est parce que du fait de l'escalade entre la Russie et l'Ukraine, ils craignent une attaque ciblée.
7: Ursula von der Leyen dénonce une guerre hybride pour diviser l'Union européenne. Car, explique Guillaume Ancel, toute la question est en effet de savoir comment les Européens...
8: Deuxièmement, les pays de l'OTAN sont beaucoup plus attentifs sur la frontière de l'Est parce que du fait de l'escalade entre la Russie et l'Ukraine, ils craignent une attaque ciblée.
7: Ursula von der Leyen dénonce une guerre hybride pour diviser l'Union

0: c'est-à-dire ne plus avoir peur de se battre, et on peut pas dire que ce soit la plus grande qualité des pays européens à ce jour, en dehors de l'Ukraine.
1: Face à une menace croissante, les pays européens s'organisent. L'Allemagne a inauguré cette semaine un centre de recherche technologique spécialisé dans la sûreté des drones.
2: François-Damien Bourgerie, alors que de son côté, la Finlande soupçonne un avion russe d'avoir violé son espace aérien hier après-midi. L'annonce hier soir du ministre de la Défense qui affirme qu'une enquête est en cours.
3: Considérer la restauration des sols comme un outil de paix. L'appel lancé hier par 400 organisations de la société civile venue de 80 pays à Oulan-Bator.
2: La capitale de la Mongolie où la COP17 sur la désertification se poursuit. Objectif affiché, lutter contre la dégradation des terres qui affecte déjà 40% de la superficie terrestre et contre les sécheresses qui touchent tous les continents, des phénomènes largement provoqués par l'activité humaine et le réchauffement climatique qu'elle a entraîné. Parmi les solutions connues et expérimentées pour protéger les sols ou les restaurer, il y a l'agroécologie. Exemple de réussite au Sénégal avec Igor Strauss.
4: Le programme s'appelle AgriTerre ou comment redynamiser la production agricole des exploitations familiales dans le bassin arachidier du Sénégal. Adrien Lepage est le responsable de ce programme développé depuis 2014 par l'ONG AgriSud qui défend une agriculture durable.
5: Les actions que nous menons là-bas consistent à développer l'agroécologie, donc en axant la fertilisation des sols basée sur des apports organiques et à faciliter l'accès à l'eau pour les petits périmètres maraîchers. Et donc, finalement, cette combinaison des deux aspects permet d'une part d'économiser l'eau parce que l'eau est mieux retenue dans le sol avec des teneurs en matière organique plus élevées, et donc d'économiser aussi de l'eau parce qu'on utilise moins d'eau pour irriguer.
4: Une solution idéale dans le contexte sahélien, mais Adrien Lepage souhaite également revenir sur certaines idées reçues concernant l'agroécologie.
5: C'est bien, c'est mieux pour l'environnement, mais on a des rendements qui sont moins élevés, etc. C'est pas forcément vrai, et on constate même plutôt l'inverse, avec des rendements qui peuvent être de 33 à 50% plus élevés dans les périmètres qui sont accompagnés.
4: Pour Adrien Lepage, il est donc possible et souhaitable de développer l'agroécologie à plus large échelle, en formant et en accompagnant les exploitations agricoles. Une façon efficace d'assurer la sécurité alimentaire avec des produits de qualité, tout en régénérant les sols.
2: Igor Strauss.
3: En France, l'heure de la rentrée politique a sonné.
2: Avec à gauche les universités d'été, des écologistes et de la France insoumise. Elles ont toutes les deux démarré hier, alors qu'à droite, c'est Édouard Philippe qui s'envole lui pour les Outre-mer, l'ancien Premier ministre. Et candidat Horizon se rend à Mayotte et à La Réunion pour son premier déplacement depuis la mi-juillet. Et pour tenter de rattraper Jean-Luc Mélenchon et Marine Le Pen, très plébiscité en Outre-mer à la présidentielle de 2022, l'île de Mayotte, par laquelle il commence son périple, est souvent visité par les candidats. Il est le premier cette année. Charlotte Urien-Tomaca, c'est même un passage obligé.
6: C'est toujours une étape stratégique pour les prétendants à l'Élysée. Édouard Philippe en fera à nouveau la démonstration avec ce déplacement. Pourquoi Mayotte ? Parce que l'archipel concentre plusieurs des sujets qui devraient dominer l'élection présidentielle. Immigration, insécurité, accès aux services publics, logement, mais aussi reconstruction après le cyclone Chido qui a ravagé l'île en décembre 2024. Un territoire sous très forte pression démographique. Mayotte comptait plus de 323 000 habitants au 1er janvier dernier, avec près de la moitié de la population de nationalité étrangère. Et surtout, l'île est un territoire politiquement très convoité. Marine Le Pen y avait recueilli près de 60% des voix au second tour de la présidentielle de 2022. Alors, à l'heure où chaque candidat cherche à afficher sa capacité à répondre aux difficultés des territoires ultramarins, en 2027, difficile de prétendre à l'Élysée sans faire étape sur l'île. Et chacun devrait y aller de sa proposition. Édouard Philippe a d'ailleurs annoncé en amont de son déplacement vouloir fermer totalement les vannes de l'immigration à Mayotte.
2: Charlotte Urien-Tomaca du service politique de RFI.
3: Et puis Julien, de la course à l'Élysée à la course au titre, on termine par du football.
2: Et par la reprise en France de la Ligue 1 dès ce soir, avec une fois de plus un favori incontournable, le PSG, double vainqueur de la Ligue des Champions et qui a remporté 12 des 14 derniers championnats, rien que ça. Qui pourra donc cette saison faire douter les Parisiens? Tour d'horizon, signé Hugo Blaisonneau.
7: Le costume de numéro 2 pour Lens, presque du sur-mesure. Titiller Paris, ils ont réussi à le faire l'an passé. Battre Paris, ils l'ont fait la semaine dernière lors du Trophée des Champions. Mais cette saison, Lens va jouer la Ligue des Champions. Beaucoup plus de matchs à disputer, un nouveau rythme à appréhender. Même si l'ambiance de Bollard portera les sangs et or, il ne faut pas oublier les départs de l'entraîneur Pierre Sage, du capitaine Malang Sarr ou encore du milieu malien Mamadou Sangaré. Derrière, à l'affût, il y a les Olympiques. Marseille et Lyon sont toujours des candidats naturels au top 2. Pour Marseille, saison reconstruction avec énormément de départs. L'entraîneur Bruno Genesio est arrivé, il doit relancer

0: le projet après une décevante 5e place. Lyon a un temps d'avance, c'est plutôt l'année de la confirmation. Les Lyonnais 4e ont été convaincants l'an passé. Le capitaine Corentin Tolisso est resté, les voyants sont au vert pour progresser. En Ligue 1, rien n'est figé, il ne faut pas oublier Lille, Monaco ou encore Rennes, prêts à profiter des erreurs des autres pour se frayer un chemin. Attention tout de même à Strasbourg et au Paris FC, deux projets ambitieux en quête de maturité.
1: Et Pierre, la Ligue 1, ça reprend donc dès ce soir. Marseille-Strasbourg pour le PSG, rendez-vous dimanche sur la pelouse de Rennes.
2: Et on a déjà hâte. Merci beaucoup Julien Coquel-Rohem. On vous dit à demain, 7h14 en temps universel. La revue de presse internationale avec Catherine Potet. Catherine, à la une, le retour d'Harry et Meghan au Royaume-Uni.
3: Oui, une question hautement délicate et politique. À la une du Times, le vénérable quotidien britannique, s'étonne que le roi Charles n'ait été informé du retour d'Harry au Royaume-Uni que dimanche, en même temps qu'il était informé de l'inscription des enfants d'Harry dans une école britannique.
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0: et elle finira à la fin de la crise, à moins qu'elle soit remplacée par une autre crise. Voilà.
1: Merci Christophe. Et maintenant, changeons de sujet, parlons de la crise.

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0: C'est au moment où un homme se noie qu'il se rend compte qu'il a parfois eu tort de méconnaître les bienfaits de la sécheresse. Pierre Dac.
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0: 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Bonjour et bienvenue à tous, vous êtes bien sur Alternante dans l'émission Bitume, l'émission du hip-hop et de toutes les musiques qui s'y rapportent. My man, Yann, comment ça va?
1: Ça va, j'ai juste un problème de casque, non ça
0: ouais.
1: va.
0: Ah ouais. Ouais.
1: Non, c'est bon, c'est parfait.
0: Ouais, attendez, on se cale tous là,
1: voilà. On se pose.
0: Moi c'est pareil, j'ai eu un petit... Je savais plus où c'est j'étais. Bon. Maintenant ça fait longtemps là, ça fait un moment qu'on s'est pas entendu les gars.
1: Désolé, on est tellement désolé.
0: Désolé.
1: La vie. Je sais pas quoi dire.
0: Demande ça.
1: Oui. Oh là là, c'était qui ça?
0: Ah, je sais plus.
1: On va arrêter. On a plein de choses importantes à vous dire.
0: Bah oui, surtout, on a du gros son. Parce que cette émission est une spéciale samplée. Une de nos préférées.
1: Et
0: certainement une des vôtres aussi, j'espère en tout cas. Voilà. Et si c'est pas encore le cas, vous allez voir que peut-être qu'à la fin de cette heure, ça va être le cas. On passe un morceau et derrière on passe le morceau qui a été samplé, l'original, voilà, vous connaissez le drill. Et on commence avec
1: Commence avec Back in the Days. C'est horrible, on est en 2026 et on va passer un morceau de 89.
0: Voilà.
1: Le groupe c'est Redhead Kingpin and the FBI. Ça tombe bien en ce moment, il y a Daredevil qui passe à la télé avec le Kingpin.
0: Le Kingpin.
1: Comment il s'appelle, Donofrio ou je sais
0: ouais,
1: plus.
0: Ouais, Vincent Donofrio, l'acteur.
1: Il est parfait. Il est flippant.
0: Il est parfait.
1: Donc Redhead Kingpin and the FBI, ils sortent Do the Right Thing en 89. Pas grand chose à voir avec le film de Spike Lee, mais un morceau, moi je me souviens du clip, des pas de danse, de la clip de la coupe Zulu Nation, les fuites un peu larges et le sample, les samples, moi j'ai pris celui que je trouve le plus
0: naturel,
1: le plus stylé,
0: ouais,
1: naturel, parce que je pense que c'est vraiment celui qu'on entend qui vient
0: directement
1: en boucle. Donc voilà, l'album c'est A Shade of Red, je vous le disais. Bon, ils n'ont pas sorti, ils n'ont pas eu un succès monstrueux. Des fois c'est difficile, une fois de plus, on le dit souvent, de rebondir après un premier bon morceau ou peut-être l'album n'est pas fou non plus. Ouais. Mais par contre, celui-là, il a marqué l'histoire du hip-hop. C'est clair.
0: Voilà.
1: Donc on va s'écouter Do the Right Thing. Ouais, il faut le faire, Do the Right Thing. Et puis l'artiste c'est Redhead Kingpin and the FBI.

0: Get Lifted. Bon, on fait pas la promotion de drogue ou quoi que ce soit, attention. Hein.
1: Pas du tout. Alors là, certainement pas. C'est mal.
0: Donc, voilà, Get Lifted, hein, qui veut dire voilà, je suis un petit peu perché, un petit peu bon. Bon, il faut dire que c'est Casey and the Sunshine Band. Voilà. Déjà le Sunshine Band, ok. Ouais, et on est en 75 sur la côte ouest, il me semble. Il faudrait que je retrouve l'info, mais bon voilà, Casey and the Sunshine Band, bon un groupe quand même important des 70s, il y a une quinzaine d'albums entre 74 et là il y a encore quelques années, je crois que c'est 2018. Ouais. Donc c'est pas rien. C'est
1: belle discographie.
0: Et belle discographie. Et puis ben pour une fois de plus pour le mouvement l'info, mais bon voilà, Casey and the Sunshine Band, bon un groupe quand même important des 70s, il y a une quinzaine d'albums entre 74 et là il y a encore quelques années, je crois que c'est 2018. Ouais. Donc c'est pas

0: faire.
1: Mais on va vous retrouver l'info, mais ne serait-ce que ce morceau-là déjà qui est culte, je pense que certains d'entre vous le connaissaient au moins cette intro incroyable. Et vous avez vu que... Et figurez-vous que là, c'est pas le morceau qui passe, c'est Charlie.
0: Et voilà. On m'appelle Razer.
1: Et donc, sur Red Hot Kingpin and FBI, comme le enchaînement que Charlie a fait vous permet de comprendre pourquoi ce morceau-là, c'était clean, quoi. Ouais. C'était vraiment clean de clean. Ouais. Donc, il y a un petit peu plus, il y a encore 2-3, c'est du rap, hein. Donc, il y a 2-3 samples comme ça, boucles qui repassent sur ce morceau-là. Mais celui-là, c'est le plus notable sur Do the Right Thing.
0: Yeah! Vous êtes bien sûr alternant dans l'émission Bitume, une émission spéciale sampleur samplé. Et on enchaîne avec le King of New York. Nas, évidemment, avec ultra classique sur le premier album, sur Illmatic. Un album en featuring avec AZ et Oludara. Oludara qui n'est autre que le père de Nas, évidemment, saxophoniste. Le morceau, c'est Life's a Bitch. La vie est dure. Voilà.
1: Ouais, dis donc, belle trad. Nice.
0: Bah, c'est ça. Oui.
1: Oui, c'est vrai. C'est vrai,
0: Life's
1: c'est
0: a Bitch. Ouais,
1: faut pas traduire littéralement.
0: C'est une expression. Voilà, c'est une expression. Life's a Bitch.
1: Exact.
0: Voilà. Et alors, un petit mot sur Nasir Jones. Ouais, t'as vu, je me suis.
1: C'est difficile de rebondir des fois.
0: C'est ça. Un petit mot quand même sur Nasir Jones, fils du musicien donc de jazz Oludara. L'album Illmatic a été relâché en 1994. Voilà. 36 ans. 36 bougies. Et c'est un album qui a contribué à la renaissance de la scène rap new-yorkaise parce qu'à l'époque, il se faisait tabasser par toute l'ambiance G-Funk là, qui a déferlé sur les États-Unis et sur la planète entière.
1: Ouais.
0: Voilà, avec du Warren G, avec du Snoop, avec du Dre évidemment, et puis du Quick, etc. Voilà, on en a déjà pas mal parlé. Sur l'album, il y a des prods, parce que l'album est quand même bien né. Hein. Sur l'album, il y a des prods de DJ Premier, Large Professor, Pitrock, Q-Tip, L.I.S. Bon,
1: c'est une blague quand on entend ça.
0: Les Avengers des producteurs de l'époque. Voilà, c'est.
1: Exactement.
0: Voilà. Donc là, le morceau est produit par L.I.S. Et puis derrière, le sample. Le sample aussi, pareil, hein, tout aussi mythique. Mais je vous laisse avec du Nas et puis vous allez voir ça. Allez, c'est parti. Nas, Life's a Bitch.

0: Charlie, Ronnie, Robert Wilson, les frères Wilson, le groupe s'appelle Gap Band et le morceau mythique s'appelle Yearning for Your Love. Sur l'album de Gap Band 3, a priori c'était leur troisième. Hein.
1: C'est pas mal, ça fait sens.
0: Voilà. En 1980, voilà, un morceau mythique voilà, de ce groupe de R&B et de funk américain. Voilà, qui a fait des
1: groupes mythiques
0: 70, 80, ouais. Voilà. Puis ouais. Juste pour la voix de Charlie Wilson, les gars. Sérieusement, qu'est-ce que c'est que cette voix? C'est magnifique. Ah là là, je ne sais plus quoi dire. Vous êtes bien sûr alternant dans l'émission Bitume, qui continue une émission spéciale sans pleurs, sans plaies. Voilà, à l'instant, vous avez eu du Nas, du Gap Band. Allez, on a commencé avec... du Red Hot Kingpin, voilà, du Casey Sunshine Band.
1: Et on va enchaîner avec du lourd.
0: Et on va enchaîner encore avec du lourd.
1: On va enchaîner avec De La Soul.
0: Oh là,
1: ah oui, voilà. Évidemment. Ah ben voilà. On en passe. Est-ce qu'on en passe assez?
0: Non,
1: je ne sais
0: jamais,
1: pas.
0: Jamais. Voilà.
1: Ah ouais, bah non. Mais,
0: chaque
1: bah,
0: émission, mais presque
1: pour,
0: pas assez.
1: Pour ceux qui écoutent un petit peu, je pense que vous m'avez entendu dire que ça faisait De La Soul, c'était vraiment l'un des mes premiers amours de hip-hop avec leur premier album Three Feet High and Rising avec leur concept la fleurie, ouais. Là un peu
0: Daisy,
1: Peace and Love, là, le Daisy Age, moi à l'époque j'étais là ouais Daisy Age c'est pas grave, ouais. C'est bien et puis bah, c'est vrai que c'est un groupe qui s'est fait gauler un petit peu plus tard mais qui samplait comme des sauvages et ouais. Qui demandait rien à personne,
0: ouais, ouais.
1: Bon bah, ils se sont fait rattraper par la patrouille, ouais. Et ça
0: bah, c'était
1: ça
0: un peu le truc de l'époque aussi, hein.
1: C'est vrai
0: à l'époque c'était un peu comme ça aussi,
1: c'est vrai.
0: Voilà.
1: Le morceau c'est Sunny Storms et pour une fois et oui, c'est sur leur dernier album, donc on est en 2025, figurez-vous. L'album c'est Cabin in the Sky, voilà, leur 10e album.
0: Ouais. Très très bien.
1: Bah
0: belle,
1: ouais, exactement.
0: Belle œuvre.
1: Ouais.
0: Produite, voilà.
1: L'album il est clean de clean.
0: Voilà.
1: Et donc bah voilà, moi je suis parti là-dessus parce que j'ai un sample là comme ça que j'ai trouvé sympa. Le morceau évidemment est clean de clean. Donc voilà, on va s'écouter Sunny Storms, c'est De La Soul et on est en 2025.
0: Voilà, c'est pas mal quand même. Hein, ah. Voilà. C'est pas comme d'habitude, hein.
1: Oui.
0: Allez, c'est parti.
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0: Sarah Jean Perkins, a.k.a. Jean Korn, Mrs. 5 Octave Vocal Range.
1: Yeah.
0: Alors, vous l'aurez compris sur ce morceau-là, bon, pas que sur celui-là, mais voilà, on a une vraie voix, quoi.
1: Ah ouais, ouais. Oh, oui, ouais, légèrement, légèrement.
0: On a une voix, là, assez marquante. Le morceau, c'était Completeness, sur l'album Trust Me, sorti en 82. Bon, voilà, bah, elle a été vocaliste, ouais. C'est ça, sur pas mal de groupes phares, je pense notamment aux Temptations.
1: Ouais. Choriste.
0: Ouais, j'ai dit quoi, moi?
1: Vocaliste.
0: Ouais. Vocaliste.
1: Bah non, mais pareil. Non, mais j'ai
0: choriste, c'est bien. Choriste, c'est
1: mieux. Je cherchais le mot.
0: Ouais.
1: Trop d'anglais. Trop d'anglais.
0: Non, mais ouais, c'est ça. Je la raconte. Donc, ouais. Donc, t'as dit quoi, choriste?
1: Comme les choristes.
0: Ouais,
1: les petits. Voilà. Pareil.
0: Oh, les rêves. Bon, eh merde. De La Soul reprend justement cette intro incroyable, et puis ça joue tout du long. Ouais. À la fin du morceau, je crois que c'est Dave qu'on entend là. Il rappe pas, il parle.
1: Oui, il parle un peu.
0: Une petite voix d'ange là. Ouais. Hein, donc Dave, voilà. Trogoy, hein, Dave Jolicoeur, qui est parti un peu trop tôt d'un trio, donc c'est chier.
1: Et qui n'est pas sur le dernier album, c'est pour ça que. Enfin, il est sur le dernier album.
0: Voilà, c'est ça.
1: C'est des voix enregistrées,
0: voilà.
1: Il a quelques instrus. Mais il n'a pas participé à l'album, malheureusement.
0: Yes. Donc voilà pour moi, voilà ma proposition.
1: Voilà la proposition. Vous êtes bien sur Alternante. Une émission pleine de propositions pour une spéciale sampleur samplée.
0: Yeah.
1: Et là, on va aller vers le sud des États-Unis avec un petit rappeur que j'aime bien, Currency, comme d'hab, hein, vous me connaissez. Je vous en passe souvent. Là, le morceau, c'est Riff and Reefer. Currency, rappeur de New Orleans. Le morceau est donc paru sur son dernier album, projet, on sait jamais trop avec lui, il sort à peu près 4 ou 5 mixtapes par an. Donc voilà, l'album c'est Everywhere You Look, sorti cette année là. Un projet entièrement produit par Trauma Tone and Kino Beats. Voilà, je sors les noms parce que vous allez entendre cette petite instru. Elle fait quand même plaisir. Voilà, bon, après, en ce qui concerne Currency, ça fait à peu près 20 ans qu'il est dans le business, donc il continue à nous enchanter, toujours avec son flow nonchalant et ses prods millimétrés. Donc, écoutez ça, et derrière, le petit sample va vous emmener au soleil. Hop là, teaser. Eh ouais, on est comme ça, nous. Hey, Currency, Riff and Reefer.
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0: Est-ce que vous la sentez, la chaleur du soleil, de la saudade,
1: Tu l'as l'accent, tu l'as.
0: Ah, ouais, bah, que sur ça, que sur ce mot. Sonia Rosa, le morceau c'est Resalva, sur l'album Samba Amour, sorti en 1978, et produit par Yuji Ono. Parce que je vous ai parlé de soleil, mais il y a aussi le soleil levant, il n'y a pas que le soleil du Brésil. Pourquoi ? Parce que Sonia Angelica de Carvalho Rosa, qui est née en 1949, est une chanteuse qui a été très active au Japon. Voilà, elle est née à São Paulo, au Brésil, et puis adolescente, voilà, elle a fait quelques disques de bossa nova, tout ça. Et après avoir contacté un propriétaire d'un club à São Paulo qui était japonais, elle a déménagé au Japon et puis elle a fait carrière là-bas. Voilà. Donc dans les années 70, elle faisait ses albums là-bas, évidemment. Puis plein de musique de pub, plein de trucs. Quoi. Elle a fait sa life. Voilà, une brésilo-japonaise.
1: Ça, c'est beau.
0: C'est
1: hein.
0: pas mal. Hein.
1: C'est une belle
0: pas
1: histoire.
0: Mal.
1: C'est
0: voilà.
1: une belle
0: Vous
1: histoire.
0: Êtes bien sûr Alternante dans l'émission Bitume, une émission qui a aussi des belles histoires et qui a aussi des... Classique
1: ah,
0: allez,
1: classique
0: on
1: shit
0: revient au classique.
1: Mais oui, ça ah suffit oui. là, ouais. la bossa, la
0: eh
1: truc, oh. la machin, là.
0: Oh. Eh, le mélo, là, les chamallows.
1: On n'est pas là pour ça. si, on est là pour ça, entre
0: un
1: autres.
0: Petit peu,
1: mais on va revenir sur du plus concrete. C'est, quand je dis concrete, c'est vraiment du, le sol, le
0: ouais,
1: bitume.
0: Ouais,
1: voilà. Avec Black Moon. Alors, c'est vrai que Black Moon, spontanément, ça parle pas nécessairement. C'est pas le groupe qui a laissé une empreinte de malade
0: non.
1: dans le rap jeu.
0: Dans l'underground, si. Mais
1: ouais,
0: voilà,
1: c'est ça.
0: Ouais. Il a pas laissé une trace dans le commercial.
1: Exactement, exactly. Et par contre, si je vous dis Who Got the Props,
0: ouais,
1: normalement,
0: ah,
1: quelque
0: ça
1: part, ça doit vous titiller.
0: Ça
1: alors,
0: dit quelque chose,
1: peut-être même plus que titiller. C'est leur premier album, c'est Enter the Stage, en l'occurrence, voilà, sorti en 93. Alors, on est reparti un petit peu plus loin. Hein.
0: Oui.
1: Ok. Et donc, alors, d'abord, je suis parti sur Who Got the Props parce que c'est un classique.
0: Ouais.
1: Donc,
0: voilà,
1: on est aussi là pour ça, hein, pour se faire plaisir. Et puis, peut-être, pour certains d'entre vous, découvrir justement quelques morceaux dont nous on estime
0: sont
1: des classiques.
0: Voilà.
1: Mais
0: vous, c'est des nouveautés.
1: Ouais, non, et puis aussi, je me dis que chacun en fait a sa
0: voilà,
1: définition. Moi, typiquement, par exemple, dans un top 10, évidemment, je vais mettre du De La Soul, mais t'en as qui vont penser à plein d'autres groupes.
0: Ouais,
1: d'accord.
0: Bien sûr.
1: Je pense que Who Got the Props, le morceau, il fait un peu l'unanimité si on fait un top 50, par exemple.
0: Ouais.
1: Who Got the Props, il va arriver assez rapidement. Et évidemment, pourquoi ce morceau-là ? Parce que derrière, il y a une fois de plus, c'est la thématique aujourd'hui, comme chaque mois, un petit sample qui, je l'espère, vous mettra bien. Voilà, on est parti, Black Moon, Who Got the Props ?
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0: Mettez un petit peu de jazz fusion dans votre vie.
1: Ouais.
0: Et vous verrez que tout coulera de nouveau.
1: Smooth.
0: Tidal Wave, c'est le morceau. L'artiste, c'est Ronnie Lowes. L'album, c'est Pressure Sensitive, sorti en 75. Ronnie Lowes, donc saxophoniste. Et bon, voilà, plus que de faire sa, je sais pas comment on dit là, sa présentation,
1: ouais, ouais,
0: je sais pas quoi.
1: Ouais, sa biographie.
0: Ouais, voilà. Oh, ce monsieur a travaillé avec Earth, Wind and Fire.
1: Là, ça pose
0: voilà,
1: un cadre.
0: Avec Dennis Williams, avec les Sister Sledge, avec Guru, avec les Crusaders. Donc,
1: ouais,
0: bon Jeff Lorber. Voilà, donc ça vous pose le gars. Il a, alors j'ai noté, je crois, quelque part, ouais, une petite vingtaine d'albums entre 75 et 2004. Et je me répète, mettez un petit peu de ce mouvement musical dans votre vie. Et franchement, parce que le jazz, c'est souvent un peu décrié, c'est ouais. un bah, truc élitiste.
1: Ouais, tu vois. Il y a vois. Beaucoup de sortes de jazz. Voilà.
0: Et c'est bon, ça, exactement.
1: Mais déjà, à la base, le jazz, c'est quand même une musique. Des bas-fonds.
0: Ouais.
1: Voilà.
0: Yes.
1: Voilà, pour commencer.
0: Ouais.
1: Hein. Après, c'est devenu élitiste parce que ça a été récupéré, comme
0: t'as
1: d'habitude,
0: raison, hein,
1: par les plus riches, par les plus, un petit peu plus blancs aussi. Mmh. Hein, voilà.
0: On mais en fait quelque chose quand même, je persiste dans le sens où, alors ouais, élitiste c'était peut-être pas le terme, mais c'est un mouvement musical, c'est un son qui demande, j'ai l'impression un petit peu de travail, un petit peu d'engagement, un petit peu, tu vois, pour rentrer.
1: Ah ouais, bah ouais, bien sûr.
0: C'est un peu caricatural ce que je dis probablement parce que
1: il y a plusieurs portes après.
0: Ouais, c'est ça, c'est
1: contemporain. Bon, après t'as du Miles Davis qui voilà.
0: Typiquement voilà. Quand on parle de fusion, quand on parle de fusion, tu vois. Miles Davis, il va sortir quelques albums comme ça où effectivement tu te rends compte que bah en fait tu peux y aller très facilement et une fois de plus Ronnie Lowes sur ce morceau là mais sur cet album et sur 16 albums il vraiment allez-y easy peasy vous allez vous faire plaisir.
1: Vous êtes bien sûr
0: Z.
1: Ah oui, bah oui, voilà, vous êtes bien sûr Bitume, l'émission easy peasy.
0: Yeah.
1: Et qui se termine bientôt malheureusement.
0: Je suis vénère rien que pour ce que tu vas passer là.
1: Hein, non, il y a pas faut pas être vénère,
0: je suis calme, OK.
1: Oui, pour l'instant, évidemment, c'est le calme avant la tempête. Vous pouvez évidemment réécouter toute cette émission sur le site de la radio alternantefm.net ou sur l'Insta de l'émission Bitume, B-E-A-T-U-M-E, hip hop. Et un morceau qui va nous vénère.
0: Wow.
1: Mais en même temps, c'est... Bon, je vais parler comme ça. Je vais parler comme ça parce qu'elle parle un petit peu comme ça. C'est Bahamedia, une artiste de Philadelphie qui a sorti un album en 1996 qui s'appelle Collage, qui est devenu un instant classique, évidemment. Voilà, donc rappeuse de Philadelphie, je l'ai déjà dit, apparue sur pas mal de remix, notamment le remix de Proceed des Roots. Alors, pareil, hein, la petite connexion de Philadelphie, évidemment. Elle est apparue sur Jazz Matas 2 de Guru. Bon, elle est apparue sur plein de choses, donc ultra respectée, évidemment. Son premier album, Collage, reçoit des productions de DJ Premier, de Beatminers, Guru, Eno Joe, DJ Redheaded, etc., etc., etc. Et moi j'ai choisi un petit peu. Ouais, je crois que c'est son tube, hein, c'est son hit.
0: Bah en tout cas, moi c'est mon préféré, clairement.
1: Voilà. Pff,
0: il est ouf.
1: Mettez-vous bien, mettez-vous smooth.
0: D'ailleurs.
1: Voilà, ou pas. Mais de toute façon, c'est un truc, voilà. Vous
0: c'est
1: allez bouger gentiment des épaules, voilà. Hein. Et voilà, le morceau c'est donc You Know How We Do. Et derrière, j'ai pris le sample. Alors le sample est technique parce que c'est un mot.
0: Voilà. Il s'est fait plaisir.
1: Ah, n'est-ce pas? Voilà.
0: Le sample, c'est pareil.
1: Voilà, le sample, c'est un mot, mais quel mot? Voilà. Voilà, d'un album mythique, d'un rappeur mythique. Et j'en dirai pas plus. Et je vais vous envoyer ce son. Et on va se dire à la semaine prochaine. Passez un bon week-end, une bonne semaine. Et ciao.

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0: Il est midi ici à Paris, 18h à Pékin. Bonjour à tous.
1: Karine Bellicha.
0: À la une, à un mois de la visite du président chinois à Washington, les sujets de tension s'accumulent entre Donald Trump et Xi Jinping. Pékin rejette la stratégie américaine de pression économique sur Téhéran pour régler le conflit avec l'Iran. Le sort d'un analyste américain détenu en Chine ajoute au climat tendu. La mine d'or artisanale de Zamboy, à la frontière de la Centrafrique et du Cameroun, a été fermée provisoirement hier après son effondrement qui a provoqué la mort de dizaines de personnes. Les blessés sont soignés notamment à Baboua, à 60 km de Zamboy. Et puis c'est la rentrée pour les footballeurs français de la Ligue 1. L'occasion de faire le point sur les nouveaux joueurs à suivre de près cette saison, notamment les joueurs africains. Pour Pékin, les sanctions et les pressions américaines sur l'Iran ne permettront pas de résoudre le problème. Pas question de céder à Washington, convaincu désormais que la guerre économique est le meilleur moyen de faire plier Téhéran. Autre sujet de tension entre Pékin et Washington, à un mois de la visite attendue de Xi Jinping aux États-Unis, la détention de Min Zin, qualifiée d'injustifiée, un analyste américain, spécialiste de la Birmanie, arrêté début juin dans le sud-ouest de la Chine. Washington réclame sa libération. Cléa Brodeust, bonjour.
2: Bonjour Karine, bonjour à tous.
0: Vous êtes notre correspondante en Chine. Pékin a répondu aujourd'hui que cet Américain était soupçonné d'espionnage et détenu conformément au droit chinois.
2: Exactement. Pour Pékin, l'affaire Min Zin est un dossier de sécurité nationale, pas une détention arbitraire. Le ministère chinois des Affaires étrangères affirme que cet analyste américain arrêté le 3 juin dans le Yunnan est soupçonné d'espionnage et que la justice chinoise traite son cas conformément à la loi. Une réponse directe à Washington, hein, vous le disiez la veille, le département d'État américain avait qualifié Min Zin de citoyen, je cite, injustement détenu. Et c'est vrai que cette désignation n'est pas seulement symbolique, hein. Elle confie son dossier à l'équipe chargée des otages avec davantage de moyens diplomatiques pour négocier sa libération. Alors, spécialiste de la Birmanie, Min Zin dirige un centre de recherche installé en Thaïlande. Il travaillait notamment sur l'influence de Pékin en Birmanie et puis ses liens avec la junte comme avec certains groupes armés. Il s'était rendu en Chine pour participer à une conférence à l'invitation des autorités chinoises. En tout cas, c'est ce que rapporte Washington. Et c'est vrai que son cas, vous le disiez, pourrait peser sur la visite attendue de Xi Jinping aux États-Unis le mois prochain. Donald Trump devrait réclamer sa libération, ainsi que celle du sismologue américain Yulin Chen, lui aussi accusé d'espionnage, Karine.
0: Cléa Brodeust, en direct de Pékin. Plusieurs dizaines de milliers d'employés sud-coréens de Hyundai sont en grève aujourd'hui. Ce n'était pas arrivé depuis 10 ans. Ils réclament des hausses de salaire et s'inquiètent des progrès de la robotique et de l'intelligence artificielle dans le secteur automobile. Les négociations avec la direction durent depuis début mai sans résultat. Hyundai prévoit déjà de déployer des robots humanoïdes dans ses usines américaines à partir de 2028. En Centrafrique, 2 jours après l'éboulement survenu dans une mine d'or de Zamboy à la frontière avec le Cameroun, le gouvernement centrafricain décompte 49 morts. Un bilan contesté par plusieurs témoins et proches des victimes qui évoquent plus d'une centaine de décès ainsi que des dizaines de blessés et de personnes encore portées disparues. Certains blessés ont été évacués jusqu'à Baboua, à environ 60 km de Zamboy. La correspondance de Rolf-Steve Domaniale.
3: L'hôpital de district de Baboua a eu à enregistrer 9 cas de blessés en provenance du chantier Zamboy, dont un est décédé dès son arrivée au niveau de l'hôpital de district.
4: C'est la voix de Chancelin Abdonleki, médecin-chef de l'hôpital de Baboua. Selon lui, les victimes sont arrivées dans un état grave, couvertes de boue et souffrant de plusieurs blessures, fractures et traumatismes. Face à la gravité de la situation, une équipe médicale mobile a été également dépêchée à Zamboy.
3: Il y a une équipe de l'hôpital également qui a eu à enregistrer également 51 autres cas de blessures qui ont été prises en charge sur le site.
4: Certains patients sont mis en observation, tandis que d'autres souffrant de traumatismes du bassin sont dans un état critique. C'est le cas de Miguel, un ouvrier âgé d'une vingtaine d'années.
1: Le bloc de terre s'est effondré sur moi. Heureusement, les secours étaient déjà arrivés et ont pu me sortir rapidement. J'avais perdu connaissance. Parmi les victimes, il y a aussi des femmes et des enfants.
4: Après ce drame, le ministre des Mines, Rufin Benam Beltungu, a annoncé des mesures.
5: La justice sera saisie pour identifier les responsables. Cette situation déplorable est due en grande partie à la désobéissance de nos compatriotes. Nous allons non seulement continuer à faire de la communication, à les informer, à les éduquer, mais en même temps, nous allons renforcer la répression. Le caractère pédagogique de la répression permettra de dissuader un peu les récalcitrants.
4: Selon le gouvernement, le chantier aurifère de Zamboy est fermé jusqu'à nouvel ordre. Rolf Steve Domerle, Bondi, RFI.
0: Au Cameroun, où Paul Biya est de retour au pays après plus de 70 jours passés à l'étranger, des militants du parti au pouvoir l'ont salué sur la route entre l'aéroport et le palais présidentiel. Le retour des doyens, des chefs d'État âgés de 93 ans, n'éteint pas pour autant les critiques de l'opposition, dénonçant un vide institutionnel et un pays en pilotage automatique. Ebola progresse de façon exponentielle en RDC, alerte l'ONU. Au cours des trois derniers mois, l'épidémie a fait 2500 morts, dont la moitié au cours des 20 derniers jours. Ebola s'intensifie et s'étend plus vite que les efforts déployés dans toute la région, prévient l'ONU. Le trafic des navires va être réduit dans le canal du Panama dès le mois de septembre. Décision nécessaire face à la baisse des précipitations causées par El Niño, un phénomène naturel temporaire créant des épisodes climatiques extrêmes partout sur la planète. Il revient tous les 2 à 7 ans, mais il est renforcé par le réchauffement climatique. Cette année pourrait battre tous les records. Plus au nord du Panama, le Honduras est par exemple en état d'alerte sur près de 80% de son territoire en raison de la sécheresse aggravée par El Niño. Mais les changements climatiques n'intéressent guère Donald Trump. Dernière pierre à son édifice climato-sceptique, le rapport sur l'état de l'Arctique ne sera pas publié cette année. L'administration américaine l'a décidé, sans donner de raison. Il s'agit pourtant d'un document de référence en la matière, publié depuis 20 ans chaque année par la NOAA, l'agence gouvernementale d'observation océanique et atmosphérique, Thaïs Moreau.
6: Le rapport sur l'état de l'Arctique offrait non seulement aux scientifiques, mais aussi au grand public, un état des lieux annuel des derniers changements climatiques sur place. La glaciologue américaine Twyla Moon est l'une des 3 auteurs du rapport ces dernières années.
7: La suppression du rapport sur l'Arctique est très préoccupante. Depuis plus de 20 ans, ce document est utilisé dans les sphères politiques et décisionnelles, ainsi que par les enseignants, et cette perte va être très difficile à compenser.
6: La communauté scientifique est très inquiète, d'autant plus que l'Arctique est la région de la planète qui se réchauffe le plus rapidement.
7: Dans notre rapport de 2025, nous avons observé de nouveaux records de température dans l'Arctique, dans l'air comme dans l'océan. Nous avons également constaté une augmentation des épisodes de fortes pluies, de chutes de neige, des changements dans la végétation, ainsi que l'apparition de métaux acides dans les rivières dues au dégel du pergélisol.
6: Pour la chercheuse et son équipe, l'objectif est de trouver une alternative à la coordination habituellement assurée par la NOAA. Les données de l'état de l'Arctique pour l'année 2026 existent. Il faut les publier à tout prix.
0: Du sport à présent, et c'est la rentrée pour la Ligue 1 de foot en France. En ouverture de cette nouvelle saison, l'Olympique de Marseille reçoit le Racing Club de Strasbourg au Vélodrome. Le marché des transferts n'est pas encore refermé. La plupart des 18 formations de l'élite ont déjà bien entamé leurs emplettes estivales. L'occasion de découvrir de nouvelles têtes, pour certaines issues du continent africain, Baptiste Leduc.
8: Il y a plusieurs façons d'attirer les regards sur soi. Devenir le plus gros transfert de votre club en est une. L'Ivoirien de 19 ans, Patrick Zabi, a coûté 25 millions d'euros au Paris FC. Milieu technique, surnommé Zabi la magie en Côte d'Ivoire, il va désormais devoir confirmer les espoirs placés en lui. Son compatriote Chris Tapé profite au contraire d'un relatif anonymat déniché par Toulouse en deuxième division danoise. Tapé a profité de la pré-saison pour avoir du temps de jeu. Ce jeune défenseur de 19 ans, solide et propre, pourrait être une des grosses surprises de la saison. Tout comme le Burkinabé Mohamed Ouedraogo. Arrivé à Lyon depuis l'Autriche, le latéral de 23 23 ans, devra faire parler sa qualité de centre pour bousculer la hiérarchie à son poste. Yacine Titraoui aura, lui, une place de titulaire dans le 11 du RC Lens, mais l'Algérien aura aussi la lourde tâche de faire oublier Mamadou Sangaré dans l'entrejeu lensois. Sa dernière saison pleine à Charleroi est porteuse d'espoir. Et puis lui, connaît déjà la Ligue 1, mais Guessim Yacine compte bien s'y faire un nom. Arrivé à Strasbourg l'hiver dernier, le jeune Marocain va profiter des départs pour s'imposer en Alsace et montrer tout son talent entrevu la saison dernière.
0: Premier match de la Ligue 1 française donc ce soir. L'Olympique de Marseille reçoit le Racing Club de Strasbourg au Vélodrome. Voilà, c'est la fin de ce journal tout de suite. 8 milliards de voisins sur RFI.
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Des maths, bonjour, de ce côté-ci du poste, c'est Yves Averti. Au comptoir moderne, mon émission radio itinérante est aujourd'hui dans le bureau des rediffusions d'Alternante FM. J'y ai retrouvé l'émission proposée le vendredi 12 juin 2026 à 17h10 avec Gilles Servat. Avant d'écouter l'émission complète, j'y ajoute une chanson.

Gilles Servat, Le Moulin de Guérande, la version de l'album 70 ans à l'Ouest, sorti en 2017. Dans l'émission du vendredi 12 juin 2026, où j'avais eu le plaisir de recevoir Gilles Servat, je n'avais pas programmé cette chanson. Cela ne l'a pas empêché de nous conter l'histoire de ce titre programmé de nombreuses fois sur Alternant FM.

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0: Des maths, bonjour. De ce côté-ci du poste, c'est Yves Averti au micro et Manu à la technique pour une rencontre dans le studio d'Alternante avec un artiste qui a accompagné notre radio depuis sa création en 1987. Gilles Servat, bonjour.
1: Bonjour.
0: C'est vraiment un plaisir de te recevoir et nous te recevons aujourd'hui à l'occasion du concert que tu donnes ce soir à Saint-Herblain pour les 20 ans de Jésus à Cévenadur. L'événement a lieu au siège de l'association, au Centre culturel breton, où se trouvent les locaux d'Alternante. C'est bien sûr 12 avenue de Langevinière. La soirée commence à 20h avec la chorale Anna Vraise en première partie, puis tu monteras sur scène avec Patrick Audouin. Je vais y arriver. Patrick Audouin. Il me surveille. Nous venons d'écouter L'Hirondelle revenue, la version enregistrée en 2020 de L'Hirondelle de 1974. En 1974, tu chantais « Mon beau pays par l'hiver soumis, quand reverrons-nous l'hirondelle ?» Et en 2020, tu chantes « Mon beau pays au printemps revit, elle est revenue l'hirondelle ». Tu veux dire que dans les 50 dernières années, il y a eu des changements positifs ?
1: Ah oui, des changements très positifs en ce qui concerne la langue bretonne déjà. Donc, moi je sais pas, moi quand j'ai commencé à chanter, je peux y aller là ?
0: Ah vas-y, je t'écoute.
1: Bon alors, par exemple, au début des années 70, moi j'ai commencé à chanter en 69 à l'île de Groix. Et j'ai appris ma première chanson en breton là, Mes eaux garnettes et Crézor Mor. Et puis j'avais un copain qui jouait de la contrebasse, enfin de la contrebasse, la basse, oui, de la contrebasse avec moi. Il s'appelait René Lemarère et il était au Parti communiste à côté de Lannion. Et puis on était allé chanter à la fête du PC, à la fête du Parti communiste à côté de Paris. Qui a lieu tous les ans, là.
0: À la fête de l'humanité.
1: La fête de l'humanité. On était allés chanter, puis ben, je chantais des trucs en breton. Et à la fin, il y a les mecs du Parti communiste qui étaient venus dire « Ouais, ça suffit, la langue bretonne, c'est une langue de facho !» Ils étaient restés sur la guerre de 40. Voilà, avec Repart Zemmour et tout ça. Bon. Et puis, il y a eu la grève du Juin français. Et on a fait plein de galas de soutien pour la grève du Juin français, ou chanter en breton. Et on a refait une fête de l'UMA après ça, et du coup, c'était fini. Ils nous ont rien dit, ils étaient contents. Et la langue bretonne avait changé, justement grâce au truc des grèves du Juin français, etc. La langue bretonne n'était plus une langue de facho, c'était devenu une langue comme les autres, qui était chanté par plein de gens, et puis voilà, et puis il y avait des mecs de droite qui parlaient breton, des mecs de gauche qui parlaient breton, etc. Mais c'était plus la langue de la guerre de 40.
0: Voilà. Ce que tu dis, ça montre bien que dans les années 70, tu étais en avant dans toutes les luttes.
1: Oui.
0: En fait, oui, tu étais vraiment considéré comme un chanteur militant. Quand on écoute tes chansons, il y a toutes sortes de chansons, mais il y avait des chansons très fortes, je sais pas, Les Prolétaires, La Blanche Hermine, voilà. Toutes ces chansons-là, elles portaient les gens.
1: Oui, oui, oui. Et j'avais même fait une chanson sur la grève du Juin français. ça allait, quoi.
0: Ouais, tu as accompagné le changement d'opinion sur la langue bretonne. Oui. Tu as chanté beaucoup en français, mais tu as repris des chansons. Oui. Moi, je me souviens, par exemple, que Gwerz Maro Poncalec, on l'entend dans Que la fête commence, ça n'a pas posé de problème, quoi.
1: Non. Moi, j'étais allé, à la demande de Jan-Bert Piriou, j'étais allé chez Angela Duval. On avait fait les foins chez Angela Duval et on était resté chez elle, on dormait chez elle. Et puis, elle nous parlait breton, etc. Et elle avait écrit plein de chansons, plein de textes en breton. J'ai mis en musique ça, des textes d'Angela Duval. Et comme ça, c'était parti là-dessus. Et puis, j'ai aussi mis en musique des chansons de Jan-Bert Piriou. Et donc, oui, la langue bretonne, là, c'était, elle sortait de son carcan de la guerre de 40.
0: Oui. Ouais.
1: Donc, et moi, j'ai commencé à apprendre le breton aussi, j'ai à Groix, etc. Mais après, je suis allé à Paris où j'étais chez Tijos et je chantais chez Tijos. C'est là que j'ai composé La Blanche Hermine, Les Prolétaires, etc. Et... je ne sais plus pourquoi je dis ça.
0: Et donc, oui, donc c'est comment tu es arrivé à la langue bretonne et ouais. Comment tu as chanté en breton. Tu chantes en français, tu écris en français,
1: ouais, ouais.
0: Mais tu as aussi chanté en breton.
1: En breton, dès le départ, oui. J'ai été prendre des cours de breton à... comment ça s'appelait, Thierry Wanky, je crois, c'était à Paris.
0: C'était à la Mission Bretonne, peut-être.
1: Mission Bretonne, oui. Et on apprenait avec la méthode Repart-Zémon. Et puis, il y avait une leçon dans la méthode Repart-Zémon, c'est comment Dieu a créé l'homme. Comment Dieu... Et alors, il a pris de la terre, il l'a trempé dans l'eau, il a façonné un homme, et c'était l'homme blanc. Puis après, il a repris de la terre, il l'a trempé dans l'eau, mais l'eau, elle était un peu cradingue. Alors, il a fait un homme, et puis... Ça fait le premier asiatique.
0: Ah ouais.
1: Et puis après, il a pris de la terre, il a recommencé pour faire un troisième homme, et bien là, il était vraiment cradingue, et ça fait un noir.
0: Et c'était ça la méthode de Breton dans les années 70.
1: C'était ça. Moi, j'ai dit au prof qui nous faisait, j'ai dit, bon, moi, je m'en vais, moi, ça suffit, parce que là, j'accepte pas ça.
0: Et donc, tu l'as vraiment fait, tu as changé de méthode pour apprendre le breton.
1: Ah ben oui, après, heureusement, il y a eu d'autres méthodes qui sont venues. Et puis finalement, j'ai fait des stages, c'était bien. Quoi. J'ai fait des stages à côté, à Rospordin, par exemple, j'avais fait un stage de breton pendant une semaine. Et je parlais un peu breton, hein, mais c'était un stage, avec, justement, c'était, on commençait... Parce que c'est, le problème de Repart-Zémon, c'est qu'on commençait par la grammaire. La première leçon, c'était des leçons de grammaire. Qu'est-ce qu'on en a à foutre ? Un enfant qui apprend une langue, il apprend pas la grammaire d'abord. S'il se trompe, on lui dit qu'il s'est trompé, puis on le reprend. Puis après, il peut se mettre à la grammaire. Mais on commence pas par la grammaire. Et là, j'ai fait ce stage-là, c'était avec des dames. Au bout de 2 jours, la nuit, je rêvais en breton.
0: Ah oui, quand on est complètement dedans, ouais. En immersion, comme les écoles voilà. d'Iwan, on est dans la langue bretonne, la question ne se pose pas. Et donc, tu es ici pour les 20 ans de l'association Iezoua Sevenadur, qui depuis 10 ans est installée 12 avenue de Langevinière, et où il y a des gens, des adultes qui apprennent le breton, et puis aussi des écoliers. Il y a une école d'Iwan,
1: ouais.
0: Et demain, tu seras là pour les 10 ans de l'école d'Iwan.
1: Ouais, super.
0: Bah ouais, donc c'est
1: non,
0: important.
1: Non, mais
0: tout le monde...
1: J'avais fait une chanson, comment ça s'appelle ? Ruyé Bugalé à Genève, et au Van Gogh. C'était une chanson que j'ai faite pour les enfants des écoles d'Iwan. Mm. Bugalé à Genève.
0: Donc, eh bien, écoute, pour illustrer ça, on va écouter une de tes chansons. Moi, c'est pas, évidemment, la première, je pense, que j'ai entendue, c'est La Blanche Hermine. Mais il y a une chanson que j'aime beaucoup. Écoute, Pau, tu l'as réenregistrée, c'est Chanter la vie, l'amour et la mort.

0: La chanson peut tout dire, le meilleur, le pire. Eh bien, cette chanson, donc, c'est toi qui l'as écrite et qui la chante, Gilles. Et c'est une chanson qui m'a porté, moi, dans la fin des années 70. Tu as chanté ce que les gens vivaient, je pense. Il y a eu ça aussi qui a été important. On a parlé des luttes sociales, notamment des luttes pour la langue bretonne. Mais tu as porté ça ou tu as été porté par ça? On ne sait pas comment ça se passe.
1: Les deux. Je l'ai porté et j'étais porté par ça. Et oui.
0: Ouais, ouais. Et donc, on parlait de langue bretonne. Donc, tu vas chanter ce soir avec la chorale Anna Vreiz, qui chante en breton, surtout. Et donc, tu m'as raconté qu'en fait, tu les connais bien, puisque tu as créé une chanson pour eux, qui est une chanson très célèbre, qu'on n'écoutera pas aujourd'hui, parce que sur Alternante, c'est peut-être ta chanson qui passe le plus souvent, c'est Le Moulin de Guérande, mais tu l'as créé avec la chorale Anna Vreiz.
1: Voilà. C'était, comment ça s'appelait ?
2: Yvonne Brailly
1: qui m'a dit, hein, parce que mon fils était à l'école là,
0: au Marceau-Dry
1: aussi. Et puis elle m'a dit, on va aller chanter un concours de chorale à Guérande. Et du coup, j'ai écrit cette chanson-là pour que la chorale la chante. Et voilà pourquoi j'ai écrit cette chanson-là, c'est parce que la chorale des Marceau-Dry allait à Guérande. Mais en même temps, si tu veux, c'était pour moi, c'était quelque chose, quoi. C'était, j'étais contente d'avoir fait une chanson sur Guérande, quoi. Ça me manquait.
0: Donc à cette époque-là, tu habitais tout près de rue de Nancy, où était Alternante FM. Donc moi, je te racontais, c'est, je pense, peut-être la première fois que je t'ai vu ou je t'ai parlé. J'étais à la radio et tu es arrivé, t'avais des liens avec la radio. Et ce qui est super, c'est que maintenant que la radio est à Saint-Herblain, avenue de Langevinière, dans un centre culturel breton, tu y reviens pour chanter. Donc tu le disais, ça a beaucoup évolué. Hein. Ici, il y a un lieu où il y a une quarantaine de personnes, la plupart travaillent en breton, c'est des employés à l'école d'Iwan, au collège d'Iwan, dans les cours de breton de Skolonem Zao, Kentelio en Oz. Il y a l'office public de la langue bretonne en Loire-Atlantique est installé ici. Il y a le KDSK, la médiathèque. Donc, tu n'imaginais pas ça il y a 50 ans, en fait.
1: Ah non, pas du tout, non. Et c'est vraiment incroyable, quoi. J'aurais jamais... Quand je luttais, etc., au début de ce que je disais tout à l'heure pour la langue bretonne, etc., etc., j'aurais jamais imaginé ça. Et quand il y a eu, je me rappelle, j'étais allé chanter à côté de Brest, et puis j'ai chanté, puis après je suis sorti, j'habitais à Nantes à l'époque, donc, et je suis sorti, puis j'allais partir en voiture pour rentrer à Nantes. Et il y a deux gars qui sont venus me trouver en disant on va faire des écoles. Ça s'appellera Diwan et ça sera des écoles où les enfants parleront breton. Oh, putain, je suis rentré à Nantes en voiture, je pleurais dans ma voiture.
0: Alors, t'es rentré à Nantes parce que pour toi, Nantes est en Bretagne.
1: Ah bah évidemment, c'est en Bretagne. C'est le château des Ducs de Bretagne, il est où? Nantes est en Bretagne, Nantes c'est la capitale. Alors, en France, il y a une capitale avec tout. Mais c'était pas comme ça en Bretagne, et c'est pour pourquoi on serait obligé de faire comme la France. Il y avait le Parlement de Bretagne à Rennes, et il y avait le Château des Ducs de Bretagne à Nantes. Et c'était comme ça. Et je vois pas pourquoi ce serait pas comme ça ailleurs aussi. Pourquoi foutre tout dans le même truc, dans le même panier à Paris, là? On chie avec ça.
0: Donc ça, c'est quelque chose qui n'a pas évolué de façon positive depuis qu'il y a la région administrative, il y a les Pays de Loire et il y a la Bretagne.
1: Qui c'est qui a fait ça?
0: Ça a commencé sous Pétain.
1: Non, oui, d'accord, oui. Mais après
0: il y a les années 50, les découpages administratifs.
1: Qui c'est qui voulait être président de région et qui était maire de La Baule?
0: Ah, il s'appelait Olivier Guichard.
1: Il s'appelait Olivier Guichard. Et si Nantes a été séparée, si la Loire-Atlantique a été séparée de la Bretagne, c'est à cause de lui. C'est une espèce d'abruti, là.
0: Parce qu'il y avait René
1: Plévin. Voulait, tu sais ce qu'il voulait faire, en plus, dans les marais salants de Guérande? Il voulait faire passer une autoroute. On a acheté un mètre carré de marais salants. On était, je sais pas combien, à avoir un mètre carré de marais salants. Et donc, il pouvait plus nous virer. Donc, il a pas pu faire passer son autoroute sur les marais salants. Putain, c'est incroyable, quoi. Et ce mec-là, il est devenu président de la région des Pays de Loire. Aïe, aïe, aïe, aïe, aïe. Il est temps que la Loire-Atlantique revienne en Bretagne.
0: Mais alors, est-ce que tu as une solution? Parce que ça paraît
1: compliqué.
0: Non, j'ai
1: pas de solution. C'est pas moi qui peux savoir les solutions. Mais la solution, si tu veux, c'est que les gens le décident et le votent.
0: Ah, c'est ça,
1: ouais.
0: Bon. Alors, donc, dans les choses positives, il y a les langues. Tu as non seulement chanté en breton, mais tu as aussi fait savoir que c'était important. Il y a une chanson de toi que j'aime beaucoup, que j'ai utilisée pour la bande-annonce de l'événement là, des deux jours, c'est Yezou Biyan.
1: Ah, Yezou Biyan.
0: Alors, tu ne l'as pas enregistré n'importe où, tu l'as enregistré pour l'album Sur les quais de Dublin, en Irlande. Mm-hmm. Donc, tu as un lien très fort avec l'Irlande aussi.
1: J'avais un copain d'à côté de chez moi où j'habite maintenant là, qui est parti en Irlande et qui s'est mis à faire des huîtres là-bas. Et puis alors je suis allé écrire des bouquins. J'ai écrit des bouquins qui étaient édités par la Talente à Nantes. Et j'ai fait des disques après en Irlande. J'ai chanté avec des musiciens irlandais. Il y avait un spectacle de comment il s'appelle ?
0: Bah, il y a eu, je sais pas,
1: l'héritage. De Dan Arbraz.
0: Oui, l'héritage des Celtes.
1: Oui, ils étaient là, eux, et tout. Et donc, j'ai fait des disques, j'allais faire des disques à Dublin, etc., etc. J'ai beaucoup été en Irlande, oui.
0: Donc on en écoute le résultat. Yezou Biyan, et tu chantes avec Rita Connolly.

0: Yezou Bihan, donc Gilles Serva et Rita Connolly. Tu chantes en breton et elle en gaélique d'Irlande.
1: Ouais.
0: Et donc c'est une chanson enregistrée à Dublin. Dans un pays, l'Irlande, que tu aimes beaucoup.
1: Oui, oui, oui, que j'ai bien fréquenté. Et puis j'aime bien les Irlandais, quoi. Et donc, j'ai... Voilà, c'est... J'aime bien... J'ai appris des tas de trucs avec eux.
0: Et du côté de la musique ou d'autres
1: choses?
0: Non,
1: de tas de côtés, parce que, par exemple, ben, je me rappelle la première fois, j'étais dans un pub et puis je demandais « Please, Guinness », etc. Puis j'avais des copains qui étaient avec moi, là, des copains de... Voilà, avec des et alors ils m'ont dit non, tu dis pas I want a Guinness please, tu dis pint, voilà, et t'as une Guinness, point final. Si tu veux autre chose, tu demandes autre chose, mais si tu veux une Guinness, tu dis pint. Et donc j'ai appris à dire pint.
0: c'est utile.
1: Ah ben ouais, et puis voilà, bon, et j'ai appris aussi une chose très importante, et je le dis aux gens. Un pub, c'est un public house. C'est pas du tout un café comme chez nous. Je me rappelle une fois, j'avais envie d'aller aux toilettes, j'étais allé aux toilettes dans un pub et puis j'avais pris un café. Et mes copains, ils m'ont dit, mais pourquoi tu prends un café? Ben, je dis, mais ils m'ont dit, mais c'est un pub. C'est public. Les toilettes, c'est des toilettes publiques. T'es pas obligé de prendre un café. Tu peux aller dans un pub. T'es pas obligé de boire un coup. Tu peux rester dans le pub toute la journée si tu veux sans boire. Ah bon? Alors voilà, j'ai découvert que ce que c'était qu'un pub et ce que c'était. Voilà, c'est important. Et puis, ce qui est bien dans les pubs, quoi. Moi, j'allais, là où j'allais, tout ça, dans le Connemara et tout, c'était, dans les pubs, c'était les gens venaient avec leur guitare, leur violon et tout, et ça n'arrêtait pas de jouer dans le pub. C'est sympa, quoi.
0: Et donc tu as joué là-bas, tu as fait des concerts là-bas, comment ça s'est passé?
1: Non, j'ai fait quelques concerts en Irlande, mais c'est assez difficile, assez rare. J'en ai fait en Écosse, j'en ai fait au Pays de Galles, mais en Irlande, j'en ai fait un, je crois bien.
0: Ah oui, donc il faut faire de la musique irlandaise pour jouer en Irlande?
1: Non, mais ils n'organisent pas de spectacle.
0: Ah oui?
1: Non.
0: Donc en fait, bah, il faut aller au pub, si tu sais jouer d'un instrument.
1: Et si tu vas au pub, tu peux chanter, je chantais dans les pubs comme ça.
0: Ah oui.
1: Mais ce n'était pas des spectacles organisés.
0: Et tu chantais quoi dans les pubs? En anglais, en français, en
1: les
0: breton?
1: Deux, en toi, les trois.
0: Ouais. Tes chansons à toi?
1: Oui, ou d'autres.
0: Bah t'as fait des reprises irlandaises.
1: J'ai fait des reprises irlandaises et je chantais des chansons traditionnelles de chez nous aussi, etc. Oui. Non mais ils sont ouverts à tout. Hein. C'est pas des gens renfermés.
0: Alors à propos de chez nous, pour les Nantais, Gilles Serva est un chanteur nantais.
1: Eh ben je suis nantais. Oui.
0: Donc tu
1: mes parents sont nés ici.
0: Ils sont nés à Nantes. Oui.
1: Ils sont nés à Nantes. Et alors mon nom. Serva, c'est un nom qui vient de l'Ariège. J'avais un arrière-grand-père, ariégeois, montreur d'ours. Il est parti pour faire voir son ours aux États-Unis. Il est parti en bateau et l'ours est mort dans le bateau. Donc il est revenu et puis, je ne sais pas pourquoi, il s'est installé à Saumur. Et son fils est venu à Nantes, il est venu à Nantes. Il s'est marié avec une dame qui venait de Fée de Bretagne. Et puis... D'ailleurs, Fête Bretagne qui se trouve en Loire-Atlantique, comme son nom l'indique. Et, et voilà, donc. Et puis, ma mère, elle est née à Nantes aussi. Et mon grand-père, son père à elle, il avait une briqueterie à Sainte-Reine-de-Bretagne, en Loire-Atlantique, comme son nom l'indique. Et il faisait des briques réfractaires pour les hauts fourneaux de Trignac. Voilà. Et puis après, ils sont venus, tous les deux, ma grand-mère et mon grand-père, ils sont venus s'installer au Croisic. Et moi, j'allais passer les vacances au Croisic et ils habitaient au deuxième étage d'une maison qui donne sur le port, tout. Ils avaient un balcon et tout, c'était super, quoi.
0: Donc voilà, donc je disais ça parce que tu as fait une chanson nantaise un jour que j'aime passer à la radio et que tu as réenregistrée. C'était au départ qu'un 45 tours sorti en 1982. C'est une chanson qui parle de Nantes, qui est une balade dans Nantes assez, sans doute après un passage dans plusieurs pubs.
1: Ah, est-ce que plutôt, j'ai gagné dans le moins au bas à Tignol, c'est ça, non?
0: Oui, oui.
1: Voilà. Mis deux litres d'essence dans ta vieille bagnole.
0: C'est celle-là, exactement.
1: On va la chanter ce soir.
0: Ah, c'est très bien, parce qu'en plus, ça parle du sillon de Bretagne, oui, de l'immeuble. Il n'y a quand même pas beaucoup de chansons qui parlent du sillon de Bretagne.
1: Ah,
0: voici
1: ouais.
0: Gros plan et Muscadet.

0: Roplan et Muscadet, Gilles Servat, un titre qui a été enregistré en 1982 et ensuite à nouveau en 2017 et qu'on trouve sur l'album 70 ans à l'Ouest, donc on doit pouvoir encore trouver, qui est en vente partout.
1: Oui.
0: Et c'est formidable. Vous venez de me le dire, Patrick et toi, vous allez le chanter ce soir Saint-Herblain.
1: Oui, on va le chanter, oui, bien sûr. Oui,
0: donc c'est un titre que tu as décidé de chanter parce qu'on est ici ou tu le chantes souvent?
1: Oh, je le chante encore, oui. Oui. Mais oui.
0: Parce qu'il est un peu daté, c'est une balade dans
1: l'ombre. Ah bah oui, il y a des choses qui n'existent plus, le Macumba n'existe plus, etc., etc. Mais bon, c'est comme ça. Hein.
0: Oui, et puis il y a des endroits qu'on ne peut plus prendre en voiture, et dans l'histoire de la chanson, tu prends en voiture ces endroits-là.
1: Oui, le remonter
0: le cours des 50 otages, c'est plus pareil. Donc c'est une autre époque. Donc à notre époque d'aujourd'hui, bah, tu chantes toujours, alors que tout le monde a cru que tu avais fait tes adieux, mais tu as fait tes adieux de façon particulière. Les grandes salles maintenant, tu les fais plus.
1: Oui, bon, je fais plein de petites salles.
0: Ouais. C'est pour ça que ce soir...
1: Demain, on chante à Guérande dans une petite salle.
0: Ah oui, donc vous faites une tournée en Loire-Atlantique, là.
1: Oui.
0: On peut l'annoncer pour demain à Guérande
1: ou... Oui, demain.
0: C'est dans quelle salle?
1: C'est une soirée privée.
0: Ah, c'est une soirée privée, donc il vaut mieux avoir des soirées privées qu'être privé de soirée.
1: Voilà.
0: Bon, voilà, fallait la placer.
1: Tout à fait.
0: Donc, on approche de la fin de cette émission. Je rappelle que tu es en concert ce soir à Saint-Herblain. C'est à partir de 20h parce qu'au début, il y a la chorale à Navraise. J'ai cru comprendre que vous faites quelque chose ensemble sur scène.
1: Ah, c'est possible. Bah,
0: vous allez répéter ça sans doute.
1: Oui,
0: allez,
1: on va répéter.
0: Vous allez, mais même si vous ne répétez pas, les autres connaissent tes chansons et
1: voilà.
0: Tu vas. Quoi. Donc maintenant, on est au bilan de la fin de l'émission et au bilan d'une carrière. Tu chantes depuis plus de 55 ans.
1: J'ai commencé à chanter en 69 à l'île de Groix.
0: Voilà. Et tu n'as jamais arrêté.
1: Et oui, je faisais les Beaux-Arts à Angers avant. Et puis, on avait reçu, au Beaux-Arts, ils nous disaient, si vous travaillez avec une comment ça s'appelle, qui fait des expositions, une galerie, si vous travaillez avec une galerie, il faudra faire ce qu'ils vous disent de faire. Alors je leur ai dit, attendez, moi ça va, toi, qu'est-ce que c'est, je suis un artiste, je fais ce que je veux. Mon préféré, c'est Gauguin, on lui a pas dit ce qu'il fallait qu'il fasse, il faisait ce qu'il voulait. Ah non, mais c'est comme ça maintenant, une galerie, etc. Et puis bon, bah, j'avais un pote, quand j'étais à Angers, là, on chantait dans un bistrot et tout ça, puis un gars qui venait souvent, qui venait de Groix, qui m'a entendu chanter, puis il m'a dit, si tu veux, je t'invite à Groix, c'est pendant les vacances de Pâques 69. Et je suis allé à Groix, et puis je suis allé chez un gars qui avait un restaurant qui s'appelait l'Auberge du Pêcheur, et Claude Pouzoulic. Et Claude Pouzoulic, il chantait tous les midis et tous les soirs. Il arrêtait de faire la bouffe à un moment donné. Et puis il chantait avec les gens, il se mettait à table avec les gens, puis il chantait. Et il m'a entendu chanter. Serge Billon, qui s'appelait Serge Billon, qui était venu à Angers, là. Il y avait une guitare on a été chez Claude. Claude était dans sa cuisine. Il y avait une guitare, il m'a passé la guitare, j'ai chanté. Claude est sorti de la cuisine, il m'a dit, si tu veux, tu chantes avec moi. Et j'ai commencé à chanter comme ça pendant toutes les vacances de Pâques. Après, à la fin des vacances de Pâques, Claude m'a dit, si tu veux, tu viens cet été, je te loge et je te nourris et tu chantes. Et puis, voilà. Et puis après, à la fin de l'été, il m'a dit, je sais pas si je pourrais te nourrir pendant tout l'hiver. Donc, je suis retourné à Paris et je suis allé chanter dans un bistrot à Montparnasse, là, la ville de Guingamp. Et il y a un gars qui était au bar qui est venu me trouver. Il m'a dit, je suis Yvon Litro, je suis le patron du restaurant Le Tijos. Si tu veux, tu viens chez moi, tu chantes et tu fais la manche. Et voilà. Et c'est comme ça que j'ai continué. Puis, petit à petit, voilà.
0: Et c'est là que tu as composé la Blanche Hermine.
1: La Blanche Hermine, je l'ai composée là. Et les Prolétaires aussi, etc. etc. Et donc voilà, j'ai commencé à chanter là. Puis après, petit à petit, on a eu je suis venu faire des trucs en Bretagne et tout ça. Et puis voilà. Et puis voilà, c'est comme ça. Et j'étais très content parce qu'au moins, je pouvais faire ce que je voulais. J'étais pas obligé d'obéir à une galerie.
0: Bon, c'est super. Ça, c'est une belle conclusion. En conclusion, je peux rappeler que tu écris des livres, que les chroniques d'Arcturus sont publiées par l'Atalante. Il y a 7 volumes, donc on peut les lire.
1: Et normalement, j'aurais dû écrire la suite, mais j'ai été stérilisé par le confinement.
0: Et le confinement t'a empêché d'écrire.
1: Complètement empêché d'écrire. J'ai plus rien écrit depuis.
0: Bon, alors, j'ai prévu de regarder le ciel pour se quitter avec une chanson merveilleuse qui s'appelle « Nous avons perdu le Nord ». Et là, tu regardes le ciel, « Nous avons perdu le Nord ». En perdant la nuit, puisque c'est tout éclairé, voilà. On ne peut plus voir maintenant. C'est une très belle chanson et c'est comme ça qu'on va se quitter. Mais on ne perd pas le Nord. Non. On va ce soir te voir en concert à Saint-Herblain, 12 avenue de Langevinière. Merci beaucoup Gilles, merci Patrick, qui va accompagner ce soir Gilles sur scène. À bientôt, j'espère. Kenavo.
1: Kenavo.

0: Gilles Servat, Nous avons perdu le Nord, la version de du disque à cordes déployées paru en 2020, qui était une reprise de la même chanson enregistrée déjà en 1994. Et donc il y a un bonus à cette émission. Vous allez entendre une dernière fois Gilles Servat avant qu'on se redise au revoir. Gilles, cette chanson, tu sais qu'elle est merveilleuse.
1: Oui, je vous entends dans mon cœur.
0: Ah non, non, c'est non, là, Nous avons perdu le Nord.
1: Oui.
0: Oui, de toute façon, c'est un peu la même ambiance, mais Nous avons perdu le Nord, c'est une chanson qui fait rêver.
1: Ah oui.
0: Et qui fait penser que le ciel existe avec des étoiles et qu'il faut le regarder.
1: Ah bah oui, il existe avec des étoiles.
0: Avec des étoiles, bien dit ça. Et bien ce soir, il y aura des étoiles au-dessus de vous pour le concert à Saint-Herblain. Et vous pourrez chanter « Je dors en Bretagne ce soir ».«
1: Je dors en Bretagne ce soir ».
0: Et on va l'écouter maintenant. À bientôt, Kenavo.
1: Kenavo.
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0: Merci d'écouter Radio France Internationale, 14h à Paris, midi, temps universel. Et RFI Midi continue avec le grand journal de la mi-journée. Bonjour Arnaud Souk.
1: Bonjour Paul, bonjour à toutes et à tous.
0: À la une, l'arrivée d'un nouveau porte-avions américain au Moyen-Orient.
1: L'USS George Washington remplace l'Abraham Lincoln. Ce dernier, déployé depuis plus de 8 mois, a fait l'objet de vives critiques aux États-Unis, notamment sur les conditions de vie des marins à son bord.
0: À suivre également ces drones russes qui pénètrent de plus en plus souvent en territoire européen.
1: Alors que la Roumanie a abattu hier un drone naval, Bruxelles dénonce une guerre hybride pour diviser l'Union européenne. Quels enjeux, quels risques pour l'Europe avec ces drones? On va se poser la question. Dans ce journal, on vous expliquera aussi comment la Chine est devenue le principal producteur de camions électriques au monde, avec 500 000 exemplaires vendus l'an passé. On sera à Grenoble pour les universités d'été des écologistes, où à moins de 9 mois de la présidentielle en France, Marine Tondelier tente de mettre ses troupes en ordre de bataille. Et puis on vous emmènera dans les rues d'Aurillac, dans le Massif Central, où le traditionnel festival de théâtre de rue met cette année à l'honneur les œuvres du sud de la Méditerranée.
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0: La Chine a réagi ce vendredi aux menaces de Washington contre l'Iran.
1: Les États-Unis ont annoncé hier les sanctions économiques les plus sévères de l'histoire contre Téhéran. Réponse de Pékin ce matin, les sanctions et pressions américaines ne permettront pas de résoudre le problème. Dans ce contexte, en plus de cette pression économique, les États-Unis maintiennent donc aussi une pression militaire. Le porte-avions USS George Washington vient d'arriver dans cette zone d'opération. Bonjour Guillaume Delteille.
3: Bonjour Arnaud.
1: Il remplace l'Abraham Lincoln, qui est en mer depuis 9 mois et dans lequel les conditions de vie des membres de l'équipage suscitaient inquiétude et critique.
3: Oui, l'USS Abraham Lincoln achève l'une des plus longues missions d'un porte-avions états-unien depuis la fin de la guerre froide il y a 37 ans, mais au prix d'une polémique qui s'est étalée dans les colonnes des journaux en tachant l'image de la marine américaine. Les familles des marins, puis ensuite un élu de Californie, l'état d'attache du porte-avions, ont évoqué tour à tour les moisissures dans les douches, les toilettes bouchées, le manque de produits sanitaires de base comme le savon ou le dentifrice et même des rationnements de nourriture. Des images publiées sur les réseaux sociaux ont accompagné ces témoignages et la semaine dernière, le site Navy Times rapportait que selon les familles, plusieurs marins avaient tenté de se jeter par-dessus bord. Des critiques balayées par l'état-major et l'échelon politique, le commandant des États-Unis pour le Moyen-Orient affirme que l'USS Abraham Lincoln est l'un des porte-avions où il y a le moins de problèmes de santé mentale rapportés et Donald Trump a dénoncé des fausses informations. Mais le problème est devenu suffisamment important pour que l'USS Abraham Lincoln soit finalement remplacé par l'USS George Washington au prix d'une absence de tout porte-avions états-unien dans le Pacifique, une région où Washington est pourtant en concurrence directe avec la Chine.
1: Les précisions de Guillaume Delteille.
0: Dans l'actualité également, la Chine avance ses pions dans le secteur militaire en Asie, alors que plane toujours la menace de s'emparer de Taïwan.
1: L'île au large de laquelle des exercices militaires conjoints se sont déroulés il y a une semaine entre la Chine et l'Indonésie. Les deux pays, déjà très liés économiquement, intensifient leur coopération sur le plan militaire. Et Jakarta promet que cela va continuer. Nicolas Roca, bonjour.
4: Bonjour Arnaud.
1: L'Indonésie poursuit avec sa stratégie d'équilibriste de non-alignement avec les grandes puissances.
5: Intensifier les exercices militaires, développer les formations, accroître les échanges à Jakarta ce vendredi aux côtés de son homologue chinois. Jafar Samsudin, ministre de la Défense indonésien, a donné un énième exemple du grand écart géopolitique pratiqué par l'Indonésie. La semaine prochaine, il mènera les Super Garuda Shield, les exercices militaires annuels avec Washington. Alors si l'économie indonésienne est très dépendante de la Chine, l'Indonésie est nettement plus proche des États-Unis et de ses alliés, notamment français et japonais, dans le domaine de la défense. Sans effectuer de revirement majeur, Jakarta amorce donc un rééquilibrage. Déjà habitué des exercices militaires avec Moscou, des achats d'équipements russes, l'Indonésie a effectué la semaine dernière des manœuvres très remarquées avec l'armée chinoise à moins de 150 km de Taïwan la semaine dernière. Des exercices très critiqués par l'île, de fait indépendante mais revendiquée par Pékin. L'Indonésie a également à plusieurs reprises évoqué le possible achat de J-10, les avions de chasse chinois, ce après avoir commandé une quarantaine de rafales. Mais malgré la visite de deux ministres chinois sur son sol ce vendredi, Jakarta n'a pas officialisé la nouvelle à une semaine de ses exercices avec Washington, signe que le pays continue de manœuvrer avec prudence.
1: Les précisions de Nicolas Roca. En Ukraine, Kiev est en deuil aujourd'hui après les attaques russes massives essuyées par la capitale hier. Elles ont fait au moins 16 morts, une quarantaine de blessés, causé des dégâts considérables sur plus d'une douzaine de sites à travers la ville. Un deuil à quelques jours de l'anniversaire de l'indépendance de l'Ukraine. l'Ukraine.
0: Et depuis le début de l'invasion russe en 2022, près de 30 000 soldats ukrainiens ont été envoyés pour des formations militaires en Allemagne, pays parmi les plus grands soutiens de Kiev.
1: Mais certains de ces soldats ne rentrent pas dans leur pays, ils désertent. On ne dispose pas de chiffres sur le nombre de ces cas, dont la seule région de Saxe-Anhalt. 80 soldats ukrainiens auraient choisi de rester en Allemagne. Il pourrait être des centaines dans tout le pays. À Berlin, la correspondance de Pascal Thibault.
2: Volodymyr Choulgin avait tenté d'échapper au recrutement de force par l'armée ukrainienne, mais malgré sa discrétion, il a fini par être interpellé dans la rue. 10 jours plus tard, il était envoyé pour une formation dans l'est de l'Allemagne. Près de 30 000 soldats ukrainiens ont bénéficié de tels entraînements depuis le début de la guerre. Ils ne peuvent normalement pas quitter ces centres, mais Volodymyr Choulgin, interviewé par le magazine Die Zeit, a été hospitalisé à l'extérieur et n'est jamais revenu. Ces personnes sont considérées comme des criminels par Kiev et risquent jusqu'à 12 ans de prison pour désertion. Parce qu'ils ont été envoyés par leur gouvernement en Allemagne, ils ne peuvent pas bénéficier du statut de réfugiés de guerre dont profitent leurs compatriotes. Il ne leur reste plus qu'à déposer une demande d'asile, comme Volodymyr Choulgin. Ces personnes doivent prouver qu'elles seraient en danger en rentrant en Ukraine où ils sont victimes de persécutions politiques. La femme de Volodymyr Choulgin a depuis rejoint son mari avec leurs deux enfants qui vont à l'école depuis cette semaine. Le demandeur d'asile souhaite du fond du cœur la victoire de son pays contre la Russie. Pascal Thibault, Berlin RFI.
1: Et pendant ce temps-là, les intimidations de la Russie sur les pays européens se poursuivent. La Finlande soupçonne un avion de reconnaissance russe d'avoir violé son espace aérien hier. Une violation de 3 minutes au cours de laquelle l'appareil se serait enfoncé de 9 km à l'intérieur du territoire finlandais.
0: Plus au sud, cette fois, toujours hier, un drone naval a été abattu par un avion de chasse roumain à proximité d'un projet gazier en mer Noire.
1: Bucarest affirme que l'engin a été chargé d'explosifs et accuse là aussi la Russie. La présidente de la Commission européenne, Ursula von der Leyen, dénonce, elle, une campagne de menaces qui s'intensifie. Car ces incursions de drones se multiplient, François-Damien Borgerie.
4: En moins d'un mois, une dizaine de drones ont été repérés sur le territoire européen, pour certains chargés d'explosifs. Mais selon Guillaume Ancel, ancien officier et spécialiste défense, il s'agissait dans la plupart des cas d'appareils à la dérive.
6: Ce sont des drones qui ont été abîmés ou souvent détournés par des contre-mesures électroniques et qui du coup perdent leur chemin et se retrouvent en train de voler sur ces zones-là. La différence maintenant, c'est que d'une part, on les abat et deuxièmement, les pays de l'OTAN sont beaucoup plus attentifs sur la frontière de l'Est parce que du fait de l'escalade entre la Russie et l'Ukraine, ils craignent une attaque ciblée.
4: Ursula von der Leyen dénonce une guerre hybride pour diviser l'Union européenne. Car explique Guillaume Ancel, toute la question est en effet de savoir comment les Européens réagiront le jour où ils seront réellement attaqués.
6: Quels sont les pays qui réellement diraient « mais moi, j'accepte pas qu'il y ait une force militaire russe qui, sous un prétexte quelconque, envahissent par exemple la Lettonie, donc j'interviens militairement ». Intervenir militairement, ça veut dire accepter d'avoir des morts et des blessés. Ça veut dire ne plus avoir peur de se battre, et on peut pas dire que ce soit la plus grande qualité des pays européens à ce jour, en dehors de l'Ukraine.
4: Face à une menace croissante, les pays européens s'organisent. L'Allemagne a inauguré cette semaine un centre de recherche technologique spécialisé dans la sûreté des drones.
1: Précision RFI signée François-Damien Borgerie. En bref, en Afrique, les Nations Unies s'inquiètent d'une progression exponentielle de l'épidémie d'Ebola en RDC. Le cap des 2500 morts a été franchi, la moitié de ces décès étant survenus ces 3 dernières semaines selon l'ONU. L'épidémie s'étend désormais sur une superficie supérieure à celle de la France. Elle est déjà plus meurtrière que celle qui avait sévi entre 2018 et 2020 dans l'est de la RDC. Puis au Cameroun, le retour de Paul Biya après 70 jours passés à l'étranger. Le chef de l'État a été accueilli par des militants du parti au pouvoir sur la route vers le palais présidentiel. Ce retour ne met pas fin aux critiques sur les capacités de Paul Biya à diriger le pays. Initialement, il était question d'un court séjour privé en Europe.
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0: À Paris, il est 14h09, 20h09 à Pékin.
1: Et la Chine à la pointe justement des ventes en 2025 de camions et d'autobus électriques. Elles ont presque doublé ces ventes à l'échelle mondiale l'an passé, dépassent désormais les 500 000 selon un rapport de l'organisme de recherche international Council on Clean Transportation. Antoine Camara, bonjour.
8: Bonjour.
1: Ce rapport nous le dit donc, c'est la Chine est le principal acteur de cette croissance.
8: En effet, la Chine à elle seule représente près de 90% des des ventes mondiales de véhicules lourds. Dans le seul secteur des camions, l'empire du milieu affiche aussi des chiffres impressionnants. Plus de 230 000 camions électriques de plus de 13 tonnes ont été immatriculés dans le pays l'an dernier. C'est trois fois plus qu'en 2024. Et cette domination de la Chine s'explique par une politique industrielle pensée spécifiquement pour les poids lourds. Baisse du prix des batteries, aide publique à l'achat et renouvellement des véhicules. La Chine développe aussi des infrastructures adaptées avec des bornes de recharge rapide sur les principaux axes routiers et des stations permettant de remplacer en quelques minutes des batteries déchargées par une batterie pleine. Une solution utilisée par près de 40% des poids lourds électriques du pays. Et résultat, sur certains trajets, les transporteurs chinois réduisent leurs coûts par rapport aux camions thermiques. Enfin, hors de Chine, les chiffres des camions électriques sont beaucoup plus faibles. À titre de comparaison, dans l'Union européenne, seuls 5000 poids lourds électriques ont été immatriculés l'an dernier.
9: Merci Antoine Camara pour ces précisions. L'actualité politique à moins de 9 mois de la présidentielle en France. Gabriel Attal de nouveau ciblé par des opérations de désinformation russe ces derniers jours. La campagne visant l'ancien Premier ministre consiste en une série de vidéos contenant des éléments manifestement trompeurs, comme par exemple la diffusion d'une vidéo montrant la projection d'une caricature de Gabriel Attal sur les murs du Panthéon à Paris.
0: La présidentielle, il en est forcément question aux universités d'été des écologistes à Grenoble.
9: C'est déjà la rentrée politique pour les écologistes justement, avec en point d'orgue ce vendredi le meeting de Marine Tondelier, la chef de file du parti a tenu à rassurer son camp en vue de la présidentielle, notamment autour de certaines tentations en interne de s'allier à la France Insoumise ou au Parti Socialiste. Marie Lecoq, vous êtes en direct depuis Grenoble et vous venez de suivre donc le meeting de la candidate écologiste.
10: Oui, tout à fait. Il vient à l'instant de s'achever. Une scène en plein air était installée sous une grande tente pour l'occasion. Sur les bancs, plusieurs centaines d'adhérents et de militants étaient venus soutenir et acclamer leur candidate. Marine Tondelier a posé les bases de son projet.
9: Marie Lecoq, vous êtes en direct depuis Grenoble et vous venez de suivre donc le meeting de la candidate écologiste.
10: Oui, tout à fait. Il vient à l'instant de s'achever. Une scène en plein air était installée sous une grande tente pour l'occasion. Sur les bancs, plusieurs

0: profiter pour dénoncer une fois de plus l'inaction du gouvernement. Pas question pour Marine Tondelier, vous le disiez, de faire l'impasse sur les alliances éventuelles à gauche, sujet de discorde en interne ces derniers jours. Face à la montée de l'extrême droite, la candidate persiste et signe. Si la gauche veut gagner la présidentielle, il faudra s'unir, que ça plaise ou non. Aucune famille politique n'est capable de gagner seule. Il faut que chacun l'entende, déclare-t-elle. Une proposition d'alliance qui tiendra demain, après-demain, jusqu'au bout, affirme-t-elle. Marine Tondelier prévient, elle se montrera disponible, mais ferme dans ses négociations à gauche. Reste encore à trouver l'équation gagnante.
1: Les précisions en direct donc de l'Université d'été des écologistes, signée Marie Lecoq.
2: Direction Aurillac, à présent pour la 39e édition du Festival international du théâtre de rue d'Aurillac. C'est dans le département du Cantal, dans le centre de la France, et ça se déroule en ce moment même.
1: Avec à l'honneur cette année le sud de la Méditerranée, le chorégraphe marocain Taoufik Izediou a présenté pour la première fois en extérieur sa pièce Hamadacha, et Noémie Leweller y a assisté.
3: Plus qu'un souffle, c'est un râle. L'homme qui se traîne devant le public d'Aurillac est à terre. Il lutte pour aspirer un peu d'air et survivre. Surgit alors un alter ego, tantôt complice, tantôt agressif. Enfermés dans deux cercles de sable dessinés au sol, leurs territoires s'entrelacent. Mélie Darkan, le chorégraphe de Kilometers of Resistance.
4: Je voulais vraiment travailler, traverser tous les états, tous les rapports entre deux personnes qui peuvent exister, et surtout ce truc de, il y a le inhale, exhale, il y a le moi et le toi, il y a le tout ce qui se passe entre nous.
3: Le souffle court, haletant, saccadé, coupé, le souffle jusqu'au cri, comme un fil rouge.
4: C'est cette idée d'utiliser ce souffle comme le point de départ. Bien sûr, j'ai des inspirations aussi, notamment de l'Aïta qui vient du Maroc. L'Aïta, ça veut dire le cri, et j'ai trouvé ça assez impressionnant, ce truc d'utiliser le cri comme la base d'exprimer cet état intérieur, et ça sort avec le cri, et c'est quelque chose qui va toucher n'importe qui l'écoute, parce que c'est quelque chose que tout le monde fait.
3: Même s'il vit depuis 3 ans en France, Mehdi Darkan n'oublie jamais le Maroc dans ses créations. Kilometers of Resistance poursuit sa tournée en Europe jusqu'à décembre.
1: En football, la Guinée est officiellement candidate à l'organisation de la Coupe d'Afrique des Nations. Le Premier ministre a officialisé cette demande hier dans une lettre adressée à la CAF, la Confédération Africaine de Foot. Conakry vise l'organisation du tournoi en 2032 ou 2036. La Guinée souhaiterait devenir une place forte des événements sportifs internationaux pour la CAF. C'est une candidature de plus à étudier pour 2032, puisque l'instance africaine a reçu il y a quelques semaines la candidature conjointe des pays de l'Alliance des États du Sahel, le Burkina Faso, le Mali et le Niger.
2: Merci beaucoup Arnaud Souk, effectivement, et on y reviendra longuement dans Afrique Midi. Dans un gros quart d'heure, on continue de parler de sport tout de suite. Avec Pauline Guillou. Bonjour Pauline.
5: Bonjour tout le monde.
2: La reprise des...
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0: prenez un moment pour vous détendre.
1: Non, non, non, non.
0: Voilà, une grande inspiration.
1: Non, non, non, non.
0: Vous êtes dans une prairie paisible.
1: Non, non, non, non.
0: Et deux lutins viennent vous voir.
1: Non, non, non, non, non, non, non, non, non, non, non.
0: Faites-moi confiance, c'est une méthode américaine. Eh bien Jack, j'ai l'impression qu'on a bien avancé aujourd'hui, il y avait effectivement des choses à sortir. On a fait un joli travail, donc ce sera 80 euros, hein, chèque ou espèce, c'est à vous de voir ça, mais vous avez de l'habitude. Et je vous propose qu'on se revoie la semaine prochaine.

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0: Bonjour à toutes et à tous et bienvenue sur Alternante, dans Mosaïque littéraire. Se raconter, raconter sa vie n'est pas un exercice facile et la plupart des auteurs choisissent le roman pour se dévoiler en tout ou partie. Il est encore plus compliqué de parler de soi et d'écrire sur soi quand on a été en proie à une addiction qui vous a mené en enfer. J'ai le plaisir de recevoir aujourd'hui Nolwenn Chauvière, auteur d'un livre plus que bouleversant, intitulé « Survivante » en deux mots, publié aux éditions L'Harmattan, dans lequel elle revient sur de longues années d'addiction à l'alcool, à différents stupéfiants, entraînant une succession de violences et une dégringolade où elle aurait pu laisser sa vie. Bonjour Nolwenn.
1: Bonjour.
0: Alors, aujourd'hui, vous êtes abstinente depuis une quinzaine d'années. Vous avez sûrement mûrement réfléchi avant de raconter cette longue période de votre vie. Dans ce livre, vous dressez de vous un portrait sans concession. Vous ne vous épargnez rien. Dévoiler tout cela, c'était sans doute un besoin pour vous ?
1: Je crois que c'est déjà une nature. Je suis quelqu'un qui... Je me fais pas de cadeaux, en fait. Je raconte les choses facilement, ce que j'ai fait de bien ou de pas bien. Donc, pour moi, c'était une évidence que si j'écrivais ma vie, je mettais tout ou rien, en fait. Et c'est pour ça que je voulais vraiment que ce soit édité exactement comme je l'avais écrit moi et sans changement. Parce que, voilà, ça vient du cœur, de mes tripes, et il n'y a aucun filtre. Et je pense que c'est comme ça que c'est le plus touchant. Et c'est comme ça que je voyais les choses. Je ne le voyais pas autrement, de toute façon.
0: Oui. Alors, je l'ai dit, il y a une quinzaine d'années que vous êtes abstinente.
1: 16 ans.
0: 16 ans,
1: ouais,
0: ouais,
1: 16
0: c'est important.
1: Ans,
0: hein,
1: c'est
0: ouais,
1: important.
0: Parce que là, compter en mois, en jours, en années...
1: Oui, j'ai arrêté le 18 novembre 2008. Donc, ça fait un peu plus de 16 ans. Ouais.
0: Ouais. Et qu'est-ce qui vous a... hors antenne, on a eu le temps de parler un petit peu. À quel moment vous avez eu envie, justement, d'écrire votre vie ? Ou du moins cette partie
1: En fait, c'est en 2013, je travaillais dans un... J'étais déjà clean et je travaillais dans un lycée professionnel. J'avais vraiment la place hyper ingrate, c'est-à-dire que j'étais à la porte et je disais aux jeunes qui rentraient d'enlever leurs casquettes, les écouteurs, les trucs dont moi, je me foutais complètement. Et puis moi qui avais été plutôt une rebelle dans ma jeunesse, c'était vraiment le truc. Et donc, je travaillais là et je m'entendais très bien avec la CPE. Et donc, on est devenus un peu amis. Donc on a parlé de mon histoire et un jour elle m'a dit mais il faudrait que tu écrives un livre quoi. Et c'est vrai que ça m'avait interpellée, c'était en 2013. Et puis je ne l'ai pas fait parce que je n'ai pas eu le temps, j'étais certainement pas prête non plus. Et c'est suite à un accident de scooter que j'ai eu en 2020, que je me suis retrouvée immobilisée et que du coup je me suis mise à écrire, certainement parce que j'étais prête. Comme je vous disais, je crois que je n'aurais pas forcément assumé que ce soit édité il y a quelques années, parce que, comme on disait, je l'ai vraiment écrit sans filtre et sans penser au jugement qu'éventuellement les gens pouvaient avoir.
0: Oui, parce que c'est écrit avec vos tripes, je veux dire.
1: Ouais.
0: Hein,
1: Il n'y a pas de
0: sous-entendu, vous y allez franco, ouais. C'est extrêmement dur, mais aussi extrêmement... alors, je vais dire, les termes, c'est pas lorsqu'on présente souvent un roman, on dirait c'est intéressant, c'est passionnant, mais là, c'est la vraie vie, je veux dire, hein, et la vôtre, et donc c'est quand même très bouleversant. Je voudrais, puisqu'on a une heure devant nous pour évoquer tout ça, peut-être se replonger dans le passé, parce que vous avez commencé à... Je crois que c'est d'abord avec l'alcool très jeune.
1: Avec l'éther.
0: Ouais. Ah oui, racontez-nous un peu.
1: En fait,
0: comment tout a démarré, Nolwenn ?
1: Ce que j'avais dans la tête, je suis incapable de vous le dire. Ce que je sais, c'est que je me sentais jamais à ma place, que j'avais l'impression d'être, pas comme les autres. Il y avait vraiment un truc qui...
0: Il y avait un mal-être, pardon,
1: ouais.
0: Déjà, à ce
1: ouais.
0: moment-là.
1: Ouais, je me sentais jamais à ma place. Il y avait un truc qui tiquait, je peux pas vraiment vous dire quoi, mais en tout cas je me sentais pas bien, il y avait quelque chose qui allait pas, et mon père était médecin et avait dans son placard quelques médicaments, des sirops, des trucs, de l'éther à cette époque-là il y avait vachement d'éther.
0: Oui, bien sûr.
1: Et alors moi l'éther, ouais. J'en parle vraiment, c'est un truc que je n'aurais pas chez moi aujourd'hui, vraiment, parce que c'est une odeur d'abord que j'aime bien, et en fait je me souviens, j'avais été je crois que c'était pour enlever une trace de pansement, là, vous savez, ça partait bien avec l'éther.
0: Ouais. Ouais.
1: Et cette odeur, et j'ai été comme... c'est comme si c'était un truc que j'avais pas pu faire autrement, je me rappelle très bien, j'ai mis le coton comme ça à mon nez, j'ai sniffé ce truc qui m'a éclaté le nez, et alors là, c'est terrible à dire, mais j'ai eu une sensation qui m'a apaisée. Je sais pas, en tout cas, ça a laissé une trace parce que je retournais assez souvent enlever ces traces de pansements que je n'avais pas forcément. Et ça a commencé comme ça, en fait. Ça m'a montré que je pouvais quitter ces pensées de merde que j'avais déjà dans la tête, quitter ce mal-être que j'avais. Ça m'a, voilà, ça a été comme...
0: Mais vous aviez 12 ans, ouais, c'est ça, à peu
1: Non,
0: près.
1: J'avais 8-9 ans.
0: Ah, 8-9 ans.
1: C'est très tôt. Et après, c'est vers 12 ans qu'il y a eu l'alcool. J'allais prendre un peu d'alcool dans les placards de trucs apéritifs. Je me rappelle qu'il avait des médicaments que je prenais un peu comme ça. Enfin, j'ai un peu, mais très tôt. Et je trouve ça hyper triste quand je vous le raconte, parce qu'à 8 ans ou même à 12 ans, enfin, on est une enfant, quoi. C'est, je me dis, mais ça me donne des frissons moi-même. Parce que, je trouve que c'est hyper triste. Une enfant qui a besoin de quelque chose pour se sentir mieux, je trouve ça très triste.
0: Oui, là, a priori, vous n'arrivez pas à trouver une raison. Enfin, là, vous avez dit, votre papa était médecin, vous étiez d'une famille très... correct, je veux dire, parce que très souvent on assimile le problème des enfants à des parents marginaux ou autres, alors que là ce n'est pas le cas. Vous avez une sœur ?
1: Oui, j'ai une sœur.
0: Vous, je dirais entre guillemets, vous étiez mal aimé ou vous pensiez ?
1: Non, il y a en fait, pas de... je crois qu'il y a deux raisons. Enfin, parce que voilà, j'ai fait quand même une thérapie pendant un long nombre d'années. Je suis encore en train de faire, je fais du EMDR pour comprendre certaines choses. En fait, même avec ma mère, on essayait de réfléchir en regardant des photos, s'il y avait un changement, parce qu'elle disait presque du jour au lendemain, ton visage, il s'est fermé. Et en fait, c'est vers 6-7 ans. Alors, je suis en train de comprendre plus ou moins ça en faisant du EMDR, mais là, j'ai pas envie d'en parler. Mais le fait d'être mal aimée, non, mes parents m'ont aimée, ça j'en suis certaine, mais je pense que je suis quelqu'un, je suis une hypersensible et que j'avais besoin peut-être d'un amour différent. Et voilà, tout simplement. Par contre, voilà, je ne rends absolument pas mes parents responsables de quoi que ce soit. J'ai pu les rendre responsables, mais c'est plus le cas. Je crois vraiment qu'ils ont fait ce qu'ils ont pu, qu'ils étaient désemparés et que j'étais de toute façon ingérable.
0: On reviendra, si vous voulez, tout à l'heure, un peu les rapports avec eux, parce que ce que vous dites, effectivement, est très vrai. Vous commencez l'éther, l'alcool. Votre entourage s'en aperçoit ?
1: Je crois pas, non. En fait, ma mère sentait bien qu'il y avait un truc qui allait pas. Elle essayait de ralentir un peu le truc parce que moi, j'étais assez manipulatrice et mon père, j'avais une relation très forte avec mon père.
0: Vous en parlez beaucoup.
1: Je suis la petite dernière des cinq. Mm-hmm. Il a eu trois enfants avant. Et je prenais l'apéritif avec eux très jeune. Et ma mère, elle disait toujours doucement, enfin, elle sentait qu'il y avait un truc. Et mon père, je crois, n'était pas en capacité de le voir, ou n'avait pas envie de voir, ou ne pouvait, j'en sais rien. Mais il semble qu'il ne voyait pas le problème, alors que ma mère, je pense qu'elle le voyait dès le départ. Elle l'a vu dès le départ.
0: Oui. Donc là, c'est vraiment la petite enfance. On peut continuer. Après, il y a l'adolescence, vous commencez à sortir.
1: Bah, pas tant que ça, c'est ça le truc. C'est que moi, j'étais très isolée, j'étais assez sauvage, les gens me faisaient peur. J'avais pas vraiment de lien. En fait, le fait de prendre des cachetons ou de boire ou de prendre des trucs, ça me permettait d'être plus en lien, en fait. Mais moi, j'ai commencé à consommer des trucs toute seule, pas en soirée. J'avais pas de groupe d'amis. Ma sœur, elle avait un groupe de potes, tout ça. Moi, pas du tout. Je me sentais vraiment seule, mais seule au monde. J'ai l'impression que personne ne me comprenait, personne n'était comme moi.
0: Et même en études, quand vous étiez dans les différentes classes, pas d'amis attitrés ou,
1: J'avais une amie qui était vraiment adorable, et je dis ça avec amour. Hein. Elle était, mais je la manipulais comme je voulais, cette pauvre petite. C'est vrai. Hein. Et du coup, c'est comme si je l'avais utilisée pour me rassurer, pour ne pas être seule. Et je dis ça encore une fois avec amour, parce que je me rappelle d'elle, elle était vraiment adorable. Et voilà, donc c'est comme, vous savez, on s'en prend au plus faible parce qu'on est soi-même très faible. Et c'était un peu ça, quoi. J'avais besoin d'elle pour me sentir moins seule, certainement.
0: Ouais. Donc, vous poursuivez des études, quand même ?
1: Alors, franchement, je détestais l'école. Aller à l'école, c'était... Moi, j'avais envie de mourir. J'avais envie de mourir. Mais vraiment.
0: Ça, c'est horrible. Vous le dites très souvent dans le livre, cette envie de mourir.
1: Mais en fait, quand je regarde... Enfin, quand je pense à ça aujourd'hui, c'est plus... Je pense que ce qui me posait problème, c'était les autres. Les autres personnes, plus qu'aller à l'école.
0: Est-ce que c'était la peur des autres ?
1: Ouais, la peur des autres. Ouais. Je, je me sentais, j'avais aucune estime de moi, je me trouvais... je me détestais, quoi. Donc, je me comparais, donc voilà. Et le contact aux autres était vraiment très difficile. Donc, je crois que c'est plus ça qui faisait que j'avais pas envie d'y aller. Mais je m'intéressais à rien, tout m'emmerdait, les gens m'emmerdaient.
0: Vous étiez vraiment une solitaire, quoi.
1: Ah ouais. Et, mais malheureuse, une solitaire malheureuse. Là, je suis une solitaire heureuse aujourd'hui.
0: Ah oui. Donc, pas de... Ouais, je dirais, à la limite, pas de sortie, pas de cinéma, lecture, pas plus que ça. C'est pour une jeune une ado.
1: Non, je lisais pas. Je sortais un peu, mais en fait, j'ai vraiment l'impression, quand je pense à cette période, que c'était comment quitter la réalité. Ça, c'était vraiment ma recherche perpétuelle. Donc, avec les produits, on quitte la réalité, forcément. Et puis, à un moment, on n'a plus d'autre solution que de tout le temps être hors réalité. Ouais. Le seul moment que j'ai un peu apprécié, parce que j'ai bien rigolé quand même, c'est quand j'étais en internat à 15 ans, même s'il s'est passé des choses pas terribles. Mais quand même, à l'école, là, on rigolait bien. J'étais en BEP agricole option hippique et j'ai des souvenirs quand même drôles.
0: Oui, parce qu'on aura peut-être... l'évoquera sans doute plus tard, mais vous avez été très proche du monde des chevaux, en fait, puisque c'était votre passion, justement, et que vous avez trouvé des boulots, malheureusement, qui n'ont pas tenu, vu vos addictions. Quand on a cet âge-là, on vous approchez de l'adolescence, vous allez consommer alcool, ou peut-être à quel moment vous allez mettre le pied dans les stupéfiants? Parce que j'ai la drogue, parce qu'on va dire l'alcool, c'est de la drogue. Hein.
1: Oui, tout à fait. J'ai commencé à prendre quelques trucs, justement, quand j'étais en internat, mais de façon épisodique. Donc, après, c'est plus quand je suis partie... alors attendez, je me remémore le truc, parce que moi, il y a des choses qui ne sont pas forcément très claires et tout. Je crois que c'est vers 17 ans que j'ai pris de l'héroïne et que c'était vraiment 18 ans. Vers 18 ans, et que ça a été alors là, la révélation. Quoi.
0: Moi, j'allais dire, ça vous a fait un bien fou, entre guillemets.
1: C'est terrible à dire, mais ce moment et cette sensation, honnêtement, c'est comme si on me donnait un truc qui enlevait tous les problèmes que j'avais. Donc c'est merveilleux.
0: Quoi.
1: Mais c'était au-delà de ça. C'était comme si, avec ce produit, j'étais enfin heureuse. Quoi. Il y avait un truc merveilleux quoi, là-dedans. Voilà. Et encore aujourd'hui, je ne peux pas dire que je n'aime pas l'héroïne. C'est pas vrai. J'aime l'héroïne et l'effet que ça fait. Par contre, je n'aime pas ce que ça fait de moi, ce que ça fait de ma vie et ce que ça entraîne. C'est pour ça que je ne prends plus d'héroïne et d'autres produits. Mais ce produit est un produit, je ne voudrais pas qu'il y en ait dans la pièce. Quoi. Ça me perturberait encore aujourd'hui.
0: Oui, tout à fait. Quand vous êtes commencé par les stupéfiants, vous dites que ça vous fait du bien. Vous n'avez aucune idée de où ça va vous mener, en fait. L'essentiel, c'est dans l'instant présent que ça puisse vous apporter quelque chose de positif.
1: Ouais, et c'est même... ça me fait sourire parce que je me souviens très bien que moi, j'ai fumé du shit après. Je fumais pas de shit, c'était genre, moi, je suis différente. Les gens fumaient du shit et après prenaient de l'héro. En général, moi, ça a été le contraire, en fait. Donc, j'avais l'impression de contrôler le truc en fumant pas de shit et en prenant un autre produit. Ce qui est complètement con, mais en tout cas... je me souviens de ça, mais à aucun moment je crois pas qu'on soit conscient de. Puis de toute façon, on peut pas savoir.
0: Il y a un sentiment de surpuissance.
1: Ouais, certainement, ouais. Pas tout le temps, pas tout de suite, mais moi je me rappelle de quelques années où j'avais l'impression d'être intouchable, quoi. Ouais, toute puissance, quoi, vraiment. Ouais. Qui pouvait rien m'arriver. Et c'est terrible d'ailleurs, parce que aujourd'hui, je vais bloquer sur des trucs vraiment sans intérêt. C'est la panique, alors que j'ai risqué ma vie presque chaque jour pendant ces années-là. Et j'étais absolument inconsciente, mais complètement inconsciente. Ouais, il y a une vraie inconscience. Ouais.
0: Alors, il y a cette consommation, comme je dis, dans le livre, vous épargnez rien, vous dites tout, ou pratiquement tout. Il y a eu cette période où, vous êtes en manque. Vous allez chercher, vous allez trouver, et des moments aussi où il va y avoir on parlait de viol ou de violence envers vous.
1: Oui. J'ai pas compris votre question.
0: Non, je veux dire, il y a eu du fait de la consommation de stupéfiants, ça vous entraîne où vous êtes vous retrouvez quasiment inconsciente entre la main de personnages peu recommandables, on va dire.
1: C'est ça. Comment dire ? De toute façon, je vais pas dire que c'est inévitable. Hein. Et ça, je précise que ça n'engage que moi. Hein. Ce que je dis, c'est mon expérience, mon ressenti à moi, et ça peut être très différent pour les autres personnes. Je peux avoir encore du mal par moment à pas me sentir un peu responsable de ce qui s'est passé. Parce que... alors, il y a du mieux parce que pendant un temps, c'était de toute façon, j'ai pas à me plaindre, c'était évident, genre je suis responsable de tout. Alors non, plus aujourd'hui. Je pense que quoi qu'il se passe, personne ne mérite d'être violé, violenté, abusé, enfin bref, voilà. Mais je me dis que de toute façon, quand on est dans ce genre de destruction, malheureusement, on attire les je voudrais pas être grossière, donc je vais utiliser un autre mot. On attire les mauvaises personnes.
0: En fait, vous devenez, on le voit bien, vous êtes une proie, en fait.
1: Je suis une proie, c'est vrai. Je suis une proie facile. Et puis, je pense que je peux régler les choses en... En fait, après le premier viol, j'ai eu l'impression de... Enfin, c'est pas une impression. Je n'étais plus la même personne.
0: Vous en reparlez hein, dans tout ce livre, de cette période-là qui a été absolument terrible.
1: Je pense qu'on ne peut pas ressortir indemne, alors physiquement, certes, mais psychologiquement non plus, d'une expérience. Enfin, j'ai pas vraiment le mot. En fait, c'est comme si derrière, ça avait guidé toutes les relations que j'avais eues avec les hommes. C'est-à-dire que je me suis dit, ça m'a mis dans un truc de haine et de colère. Et en fait, c'était je vais être violente avant qu'on me fasse du mal. Et puis, j'avais aussi ce truc de qui me donnait cette impression de contrôler. C'est-à-dire que je peux me taper le mec que je veux, c'est moi qui décide. Sauf que, grosse erreur, c'est-à-dire que en fait, je me faisais encore plus de mal puisque je me jetais dans la gueule du loup, puisque j'allais toujours vers des mauvaises personnes et que souvent, ça se terminait encore mal et encore par des abus, des viols. Et il y a certainement des choses que j'ai oubliées.
0: Ouais.
1: Et c'est comme ça.
0: Et c'était surtout parce que vous recherchiez aussi la drogue, je veux dire.
1: Alors, la drogue, mais aussi, je pense, parce que tout ça, je le travaille beaucoup en thérapie, je pense que j'avais un besoin démesuré d'amour. Et j'ai mélangé l'amour et le sexe. Et c'est-à-dire que ça n'avait absolument rien à voir. Moi, quelqu'un me disait un mot gentil, ça y est, quoi. Moi, j'étais hyper influençable hein, de ce côté-là. Je suis une dépendante affective à la base. C'est-à-dire que dès qu'on me touchait au niveau du cœur... J'aurais suivi n'importe qui. D'ailleurs, je suivais n'importe qui et bien souvent, je le payais cher. Ça et la défonce, oui, bien sûr.
0: Alors, avant de poursuivre dans la défonce ou dans la destruction de vous, hein, parce que c'est un peu ça, il y a quand même des périodes éclaircies.
1: Un peu, oui. Mes parents ne m'ont jamais lâchée. Ils ne savaient pas comment faire, ils étaient désespérés, mais ils étaient toujours là quand même, comme ils pouvaient, et quand je les laissais m'approcher. Quand on partait en Bretagne, dans le Finistère, là, ils avaient une maison. Et moi, c'est des moments vraiment qui m'apaisaient. Moi, je n'attendais que ça, de partir là-bas. J'allais faire du bateau avec mon père et ça m'apaisait vraiment. En fait, c'est comme si, quand je partais en bateau avec lui, comme si je quittais toute cette merde qui me rattrapait à chaque fois. Et puis, je le vois aujourd'hui, j'ai une force de vie en moi, un truc qui était là, certainement, mais je ne savais pas comment faire. C'était certainement pas le moment, mais... C'est comme si, au fond de moi, j'avais toujours un truc d'espoir qui me disait qu'à un moment, ça allait s'arrêter.
0: C'est quand même... revenons justement sur vos parents. D'ailleurs, vous le dites, comme vous aviez dit, que vous étiez très à cran, vous disiez détester votre maman, même si c'était dans l'instant, et que ce n'était plus le cas aujourd'hui. Mais on sentait que... ils ont toujours été une sorte de bouée de sauvetage au moment les plus difficiles.
1: Toujours. C'est ce que je dis. Ils ont fait ce qu'ils pouvaient, mais ils n'avaient aucune aide extérieure. Donc ils savaient pas comment faire. Et puis moi, j'étais vraiment ingérable. En fait, je demandais de l'aide, mais quand on m'en donnait, je dégageais tout le monde. En fait, j'étais tellement perdue et en souffrance que quoi qu'on fasse, de toute façon, ça ne marchait pas. Et j'ai dit que ma mère, j'avais l'impression de la détester parce que c'est pas vrai. Au fond de moi, je la détestais certainement pas, mais il fallait bien que je la.
0: Oui,
1: c'était la responsable, en fait.
0: Elle montrait fait plus que votre père son désarroi aussi.
1: Oui, et puis elle essayait de mettre des limites. Donc moi, j'avais pas du tout envie qu'on m'en mette. Et en même temps, je pense que c'est ce que je recherchais. Mais c'est ça qui est très compliqué, en fait. Elle essayait de cadrer le truc, mais elle pouvait pas. Et mon père ne m'en mettait aucune. Donc forcément, mon père, pour moi, c'était mon allié. Après, encore une fois, il a fait comme il a pu. Mais je pense qu'en mettant pas de limites, ça m'a pas aidé non plus.
0: Oui, parce qu'on on le voit. Combien de fois il est venu vous récupérer ?
1: Ouais.
0: Je ne vais même pas vous chercher, vous récupérer dans des états pas possibles.
1: Oui, le pauvre, c'était terrible. En fait, il ne parlait pas beaucoup. Mon père n'était pas quelqu'un de très expansif. Ça me rend hyper triste de penser à ça, parce que j'ai son regard. J'oublierai jamais le regard qu'il avait ces moments-là quand il venait me chercher, que j'étais souvent, je m'étais fait taper dessus, j'étais défoncée, je m'étais vomi dessus. Enfin, j'étais dans des états vraiment dramatiques. Et je pense que de voir ses enfants dans cet état-là, c'est terrible. Moi, j'ai deux filles et je sais que voilà, c'est ce qu'il y a de plus dur, de voir nos enfants se bousiller et rien pouvoir faire. En fait, c'est l'impuissance qui est le pire.
0: Voilà.
1: L'impuissance.
0: Justement, c'était le mot que je voulais citer. On les sent tout au long du livre complètement impuissants. Et puis même à un moment où, notamment, ils se posent la question de savoir si vous rejettent complètement ou pas, quoi.
1: Alors,
0: Alors, il faut peut-être qu'on précise aussi, c'est le contexte de l'époque. Ce serait aujourd'hui, il y aurait peut-être des prises en charge différentes ou autres.
1: Peut-être, ouais, probablement. Après, l'impuissance, elle est là de toute façon. Et je pense que les parents sont les moins bien placés pour aider quelqu'un, enfin un enfant qui se défonce. Mais ça, c'est très difficile, en fait. Je pense que la meilleure chose qu'ils aient fait, c'est quand ma mère m'a dit « tu ne viens plus chez nous ».
0: Oui, c'est ça. Ouais.
1: Mon père, il n'en était pas capable, donc il me voyait un peu au bout du jardin, vite fait, comme ça et tout. Mais je pense que c'est la meilleure décision qu'ils aient prise, parce que c'est quand on perd tout que éventuellement on peut se relever. Sinon, en fait, on vide. On vide et on achève les personnes. Mais c'est malgré nous, hein, quand on est sous-produit, c'est un truc. Moi, je n'étais pas cette personne-là. C'est sans foi ni loi, en fait.
0: Oui, bien sûr. Vous l'indiquez bien. On perçoit bien. Hein. Il y a des moments aussi où vous dites « ça ira mieux demain ». Ira mieux demain. Bon, ils vous laissent repartir, mais en disant « bon, ça y est, demain, je me prends en main ».
1: Ah ouais, mais ça, j'ai dû le dire, je sais pas, 200 000 fois, quoi. Ouais. Mais c'était sincère. Le pire, c'est que j'y croyais. Hein, parce que certainement qu'au fond de moi, j'en avais envie. Mais c'est tellement... je savais pas comment faire, avec qui, quoi faire. J'étais tellement mal quand j'ouvrais un œil le matin. Mais c'était terrible, cette sensation de manque, d'envie de moi. Enfin, c'est horrible. Et du coup, bah, évidemment, les pensées du soir sont pas les mêmes que celles du matin.
0: Ouais. Non. Et il y a donc aussi... Des moments où vous êtes en soins. On peut y revenir, justement. Hein, parce que il y a eu plusieurs étapes. Là.
1: Plein. La première, je suis partie... mes parents sont venus me chercher. En fait, c'est quand je prenais des amphètes, je buvais beaucoup et j'étais vraiment dans un sale état. Là, j'ai de la chance de ne pas être morte à cette période. J'étais pourtant très jeune, mais ces produits-là ont fait pas mal de dégâts et des arrêts cardiaques et des trucs, parce que voilà, moi, je gobais ça comme des bonbons. Et en fait, donc j'avais ce truc certainement de vouloir m'en sortir, parce que j'avais fait en sorte que mes parents soient au courant par l'intermédiaire d'une amie de ma sœur. Donc quand même, il y avait quand même une envie de vivre, finalement, qui a prévenu mes parents. Et mes parents sont venus me chercher, m'ont emmené en post-cure au Mont-Blanc. Alors, c'était une maison de repos et tout ça. Donc, bon, pas forcément adapté, mais en tout cas, ça a été une coupure. Mais bon, je me suis redéfoncée très vite là-bas. De toute façon, quand on n'a pas envie d'arrêter, on n'arrête pas.
0: Ouais,
1: c'est ça, le truc. La base, c'est ça. C'est si on n'a pas envie, en fait, on peut faire n'importe quoi. On peut enfermer quelqu'un. Ça ne marche pas, en fait.
0: Ouais. Alors, il y a quand même... vous disiez que vous étiez quand même avide de sentiments. Hein. Il y a des rencontres amoureuses. Vous allez avoir aussi deux soleils, je veux dire, dans votre vie.
1: Ouais. Alors ça, c'est le plus beau cadeau que la vie m'ait fait, mes deux filles, Alopé et Moira, qui sont vraiment... Ah, ça me donne des frissons rien que de le dire. De toute façon, j'ai...
0: Elles sont jumelles, là, on va le dire.
1: Elles sont jumelles, ouais. Elles ont 27 ans aujourd'hui, et c'est vraiment... en fait, je suis en vie grâce à elles, et grâce à l'amour que j'ai eu pour ces deux petites filles. Ça me touche énormément, parce que c'est vraiment... elles le savent, hein, tout ça. Moi, par contre, je veux pas parler de leur père, pour plein de raisons. Je voulais un enfant. Très jeune. J'avais ce désir maternel super jeune. ça s'est pas passé très très jeune, mais en tout cas, j'ai rencontré leur père et je suis tombée enceinte. Alors, ça aurait pu être n'importe qui, mais c'est tombé sur lui. Je me permets de le dire parce qu'elles le savent. Hein. On est très, moi, j'ai toujours été sans filtre avec elles. Je pense que c'est important de leur avoir raconté les vrais trucs, même si c'est pas très glorieux. Hein. Et du coup, je suis tombée enceinte et de deux petites filles. Et en fait, une fois que j'étais enceinte, j'avais plus besoin de rien d'autre, quelque part. Enfin, je dis ça, j'ai consommé enceinte, c'est vrai. Pas d'héroïne, mais j'ai consommé quand même. C'est comme ça. Et en tout cas, la naissance de ces deux filles a été vraiment... moi, j'étais hyper heureuse enceinte. J'étais hyper épanouie. J'étais, enfin, vraiment, ça a été... c'est ce que j'ai de plus beau. Ouais.
0: On sent l'amorce d'un début de changement quand elles sont nées. Même si la suite derrière, vous pourrez l'évoquer, hein, elles ont été quand même éloignées de vous. Vous les voyez après par la force des choses, hein, et par des obligations légales, je veux dire. Hein,
1: ben non, mais il faut le dire, elles m'ont été retirées. Voilà. On m'a retiré la garde de mes filles. Il faut dire les choses comme elles sont, c'est hyper dur. Je crois que c'est le seul truc que je regrette, c'est de leur avoir infligé tout ce bordel. Sinon, je regrette rien de ma vie. Même des choses que j'ai faites pas forcément très, très jolies, je ne les regrette pas. Mais
0: ce que je disais, oui, c'est leur naissance.
1: Elles m'ont tenue, ça m'a tenue.
0: C'est l'amorce de quelque
1: chose.
0: Oui,
1: et ça m'a tenue et ça m'a évité de tomber encore plus bas. Parce que si je ne les avais pas eues, il y a des trucs que j'aurais fait plus graves. Mais je ne le faisais pas parce qu'elles étaient là. En fait, elles le savent, je suis en vie grâce à elles. Parce qu'en fait, quand on m'a retiré mes enfants, c'est, je vais dire un truc dur, mais qui est réel. C'est-à-dire que si on ne me les avait pas retirées, je ne suis pas sûre que j'aurais arrêté. Je serais morte, en fait.
0: Et oui, c'était une bonne chose, quelque part.
1: On me les a retirés déjà, on les a mis en sécurité, même si c'est terrible d'enlever des enfants à leur maman, parce qu'on était très, très proches, et je m'en occupais quand même, malgré tout. En fait, c'était trop... pour moi, c'était insupportable de ne pas avoir mes filles avec moi, en fait. Ce truc maternel fort que j'ai en moi, c'était pas possible. Et c'est ça qui a fait que... Alors, j'ai dit, je me rappelle, j'avais dit, dans 6 mois, je les récupère. Ça a mis 6 ans, mais en tout cas, je pense que c'est ce qui a... C'est ce qui a fait que j'ai, à un moment, décidé d'arrêter.
0: Ouais. Et on y viendra dans la deuxième partie de l'émission sur la reconstruction, hein, ouais. Ne pas être toujours négatif, mais vous l'avez un peu abordé, là, les addictions, la drogue, les stupéfiants, ça nécessite de l'argent. De l'argent, vous n'en avez pas, donc il faut s'en procurer. Ça entraîne des cambriolages ou des actes même de violence, puisque vous serez même arrêté. On peut le dire même, pour aller vite, mais ça, vous trouverez tout ça dans le livre, c'est bien expliqué. Vous vous retrouverez même sur un bracelet, hein, une époque, tout ça, on peut aborder.
1: Alors, le bracelet, je l'ai eu, j'étais clean.
0: Ouais. Oui, ça a été après. C'était ça qui était terrible.
1: Oui, parce que ça n'avait plus trop de sens, mais c'est comme ça. Ouais. Mais
0: oui, c'est l'escalade, je veux dire.
1: C'est l'escalade.
0: Qui aurait même pu être autant pour vous que pour les gens que vous pouviez agresser, c'est le mot, hein, je veux dire.
1: Oui, puis j'entraînais tout le monde dans mon passage, parce que je me souviens très bien que j'avais raconté à mes parents que j'avais besoin... Pardon, je rigole, parce que je vaut mieux en rire aussi, hein, je ne veux pas être dans le drame. Je leur avais demandé de mettre dans leur garage des trucs qui venaient de la mère de Stéphane, tout ça et tout. En fait, c'était des trucs qui venaient de cambriolage. Donc, il y a eu un moment, les flics sont venus, perquisitionnés pour... Enfin, voilà. Donc, je les ai entraînés là-dedans. Et mon père avait tellement honte. C'était terrible pour lui de... Enfin, voilà, comme je disais, il n'y a plus rien qui existe, en fait. Il n'y a plus de limite, il n'y a plus rien, il n'y a plus de respect, il n'y a plus rien.
0: Ouais. Donc tout ça, on va pas rester très longtemps là-dessus, puisque tout ça, vous le trouverez dans le livre. Vous avez abordé un mot sur Stéphane, quand même, c'est important.
1: Stéphane, ça a été un ange, ça a été mon ange gardien, même si on consommait tous les deux, mais c'est un homme que j'ai rencontré, et tout de suite, il y a eu un truc très très fort, je l'aimais profondément. Et je pense à lui chaque jour, plus en étant triste, parce que je pense qu'il est plus en paix là où il est aujourd'hui, vu qu'il est mort d'une OD, lui. Il n'a pas eu la chance que j'ai eue à 37 ans. Et en fait, on a fait les 400 coups tous les deux, on était inséparables. Mais c'est quelqu'un qui, malgré tout, a pris soin de moi. Et c'est le seul que j'écoutais quand je pétais les plombs et que je m'en prenais à des gens sans vraiment raison. Moi, j'étais un animal sauvage et lui, il était plus paisible que moi et donc ça me faisait redescendre. Et puis, Il était très proche aussi d'Alopé et Moira, il les aimait beaucoup. Et les filles l'aimaient beaucoup aussi. Je me rappelle, Moira, une fois, m'avait dit qu'elle l'appelait papa. Et je lui avais dit, bah non, c'est pas ton père. Enfin, il y avait un lien très fort. C'est quelqu'un qui a beaucoup compté pour moi. Et puis, j'aurais aimé qu'il arrête aussi, mais je crois qu'il n'était pas prêt, lui. Ouais.
0: Alors ça. Justement, avant qu'on s'octroie la pause musicale, une question le concernant. Est-ce que vous pensez que, bon, il était en détention hein, à un moment,
1: souvent.
0: Quand vous avez vos liens se sont un peu, ou vos chemins ont pris des voies différentes, hein, vous pensez que le fait qu'il soit éloigné de vous à ce moment-là a permis aussi que vous en sortiez, hein, pas toute seule, mais que ça a participé?
1: Probablement, oui. Mais c'est pour ça que je dis que même malgré lui, je pense qu'il m'a sauvée. J'ai eu une hépatite C et c'est ces anticorps qui m'ont guéri mon hépatite C. Il y a eu plein de trucs comme ça. Et je pense que le fait, effectivement, qu'il soit en détention très longtemps, il avait pris 3 ans, je me suis retrouvée face à moi et ça m'a peut-être fait percuter sur des choses. Et après, voilà, c'est terrible, mais... Voilà, j'ai été face à un choix. Moi, je voulais récupérer mes filles, mais je ne pouvais pas récupérer mes filles et Stéphane, en fait.
0: Oui, tout à fait.
1: Donc, à un moment, il faut faire un choix.
0: Si vous voulez, Nolwenn, on s'octroie une petite pause musicale. Un choix de vous, hein, c'est Eros, hein, de David Bowie.
1: Ouais, c'est une musique.
0: Il y a une raison quelconque.
1: Ouais, il y en a plusieurs. Il y en a plusieurs. C'est une musique que j'ai écoutée. Mes filles, elles ont dû être bercées par Bowie. J'adore celle-là en particulier parce qu'elle est très parlante et elle me ramène un peu à mon vécu. Et puis, au-delà de ça, c'est une musique que j'ai écoutée avec la personne avec qui je vis une belle histoire en ce moment. Et du coup, ça me fait penser à lui aussi. Donc, c'est plutôt joli. C'est le passé et le présent. C'est
0: très
1: un peu
0: bien.
1: Les deux. Donc, j'aime
0: bon.
1: Beaucoup.
0: Bon, ouais. Ben, on l'écoute et on se retrouve dans quelques minutes.

0: Retour sur le plateau de Mosaïque littéraire sur Alternante, en compagnie de Nolwenn Chauvière. On évoque son livre « Survivante », hein, je précise « Survivante » en deux mots, hein, publié chez l'Harmattan. Donc on a parlé, on va parler maintenant de la... On va dire, je ne sais pas si on peut parler de renouveau, mais de moins de... Vous étiez au bas de l'échelle, maintenant, bah, vous reprenez, ou en bas de l'escalier, vous avez repris, vous reprenez des marches pour atteindre le sommet. On l'a vu précédemment, vous aviez gravi des marches, mais vous êtes souvent fait... Vous êtes revenu en arrière, vous avez fait marche arrière, vous avez été vraiment au ras du sol, si ce n'est même au-dessous, en enfer,
1: c'est on va ce le dire. C'est ce que j'allais dire, ouais. J'étais en dessous du sol. Ouais.
0: En dessous, complètement. Et là, on a vu, donc, je pense que la naissance de vos filles vous apporte beaucoup. Et puis, dans le livre, vous parlez aussi d'un livre que votre papa va vous donner, d'un témoignage.
1: C'est ma mère, en fait, elle l'a fait passer par mon père, vu que c'était la période où elle ne voulait pas me voir. Et en fait, c'est un livre, c'est un témoignage d'une personne qui explique comment il a arrêté et à quel endroit, surtout. Et c'est le seul truc que je n'avais pas essayé, c'était abstinence totale de tout produit. Et d'ailleurs, je vais citer le livre, c'est de Christophe Tison et ça s'appelle « Résurrection ». Et ma mère, qui ne lâchait pas l'affaire, elle ne voulait pas me voir, mais elle essayait par tous les moyens de m'aider comme elle pouvait.
0: Ouais. On les sent tout, très, très, très proches, hein, tout le long du livre.
1: Et elle a, en fait, elle a vu une pub sur ce livre qu'elle a acheté. Elle l'a donné à mon père en lui disant, vas-y, donne-lui, peut-être ça l'aidera et tout. Donc, j'ai mis du temps à le commencer, mais à partir du moment où je l'ai commencé, bah, Stéphane était en prison à cette période. J'ai pas arrêté, je l'ai lu super vite, en fait, parce que c'était la seule chose que j'avais pas essayé. Moi, j'ai essayé de me faire enfermer en psychiatrie, j'ai fait des post-cures, des cures, enfin, tout ce qui peut exister. Et là, en fait, on proposait un endroit où il n'y avait pas de traitement, c'est-à-dire abstinence totale de tout produit. Donc, c'est un truc qui paraît fou, hein, quand on prend des produits depuis plus de 20 ans, tous les jours. Et là, on vous dit, il n'y a rien. Et en même temps, je ne sais pas, ce bouquin était plein d'espoir. Et du coup, je me rappelle, je suis allée voir mon éducateur au centre méthadone, là où je prenais ma méthadone. Je lui ai dit, oui, il faut que tu m'aides. Enfin, j'étais dans un truc, ça m'avait redonné un coup de... Enfin, un espoir, certainement. Donc, je lui ai dit, il faut que tu m'aides à aller là-bas, il faut que je parte là-bas. Enfin, voilà. Donc, il m'a aidé. On a fait toutes les démarches et tout. Donc, c'est très long. Hein. Il faut appeler tous les... Je sais plus, je crois que c'est tous les mercredis pour dire qu'on est motivé. Parce que, comme je disais au début, en fait, si on n'est pas motivé, si on n'a pas envie, ça ne sert à rien, ça ne marche pas. Donc, il teste un peu la motivation comme ça. Il faut écrire les consommations qu'on prend tous les jours. Je me rappelle, moi, je ne mettais pas tout. Je me disais, sinon, ils ne vont pas me prendre, ce qui est complètement con. Et voilà. Et du coup, j'ai décidé de partir là-bas et je suis partie dans ce centre. Et je me souviens que quand je l'ai dit à Stéphane, j'ai été le voir, j'allais le voir au parloir quand il était... Enfin, j'allais toujours le voir au parloir. Et donc, je lui ai parlé de ça et j'ai vu que, quelque part, il était content que je m'occupe de moi, mais il avait peur. Parce qu'il devait sentir que bah voilà, nos routes n'étaient plus forcément les mêmes, et ce qui était vrai, mais moi, je ne voulais pas le voir. Et au départ, ce n'est pas ce que je voyais. Hein. Moi, je pensais vraiment que j'allais me soigner. Je rentrais, Stéphane sortait de prison, je récupérais mes filles et on repartait tous les quatre.
0: Très clair,
1: hein. Ouais. Moi, c'était ça dans ma tête. Hein.
0: Ouais. On voit, alors on va passer là-dessus, parce qu'on prendrait beaucoup de temps. Hein. Bon, il va y avoir ces cures, et puis des fois, comme vous disiez tout à l'heure, vous ne prenez plus rien, mais que vous êtes sur la corde raide, hein, le fil peut casser à tout moment, c'est-à-dire de replonger, en fait.
1: Oui, depuis cette post-cure-là,
0: oui,
1: enfin celle-là.
0: Quand, oui, ou
1: quand j'ai arrêté, parce que les autres fois, en fait, je n'ai jamais arrêté complètement
0: tout.
1: Fait, il restait toujours un truc. Ou je buvais, mais je prenais plus d'héroïne, ou le contraire, ou je prenais des cachetons, ou... Enfin, il y avait toujours quelque chose. Et puis, en fait, ces trucs, et ça, je me permets de le dire, et encore une fois, c'est moi que ça... Enfin... Ça n'engage que moi. Ces produits là de substitution à la con, là, le Subutex et la méthadone, qui sont des produits hyper dangereux, qui en fait nous mettent dans un truc chimique toute notre vie et qu'en général la majorité, oui, puis la majorité des gens ne les prennent pas correctement. Moi, je me l'injectais, donc en fait c'était encore pire. Et du coup, j'avais toujours ça. En fait, il y avait toujours un truc qui restait. Et ce que j'ai compris en faisant ce centre en 2008. C'est que tant que j'ai un produit qui me modifie, ça ne marche pas parce que je suis dépendante. Et que la dépendance, si on me donne un millimètre de quelque chose, ça repart.
0: Ah oui,
1: et donc, j'ai tout arrêté. Ah oui, donc, j'ai fait cette post-cure qui a fonctionné.
0: Ouais. Alors on passe rapidement aussi dans toutes ces cures, vous rencontrez du monde, il y a des groupes, vous faites des amis, bon quelquefois certains vous plaisent pas trop, il y a d'autres, mais il y a c'est sympa aussi de voir des gens qui vivent des choses comme vous, un peu différentes, mais vous éclatez aussi, c'est important.
1: On parle de ce centre, on parle pas des autres,
0: non.
1: Parce que c'est pas pareil. Non. En fait, dans le centre, mais c'est un retour à la vie, en fait. Moi, je me souviens, j'avais des fous rires pour des trucs pas drôles du tout. En fait, mes émotions sortaient.
0: J'ai l'impression de repartir à l'adolescence.
1: 12 ans et demi, à peu près, ouais. Donc, quand on a 36 ans, c'est un peu déstabilisant. Et en même temps, c'est chouette. Oui, je rencontre des gens. Certains me saoulent, d'autres pas. Je suis un peu dans tous les sens, mais il se passe quelque chose. Un vrai truc, ouais. J'ai l'impression que petit à petit, la vie revient en moi, quoi.
0: Oui, et puis quand vous allez être, entre guillemets, libéré, c'est aussi l'impression d'être très seul, désemparé, perdu un peu.
1: En fait, la place que prend la drogue dans la vie, dans une vie, c'est tellement énorme. C'est-à-dire que c'est un travail à temps plein, en fait. Trouver de l'argent, consommer. En fait, notre vie tourne autour de la drogue. Donc, quand on enlève la drogue, en fait, on se retrouve face à un vide intersidéral, un truc. Et on se dit, comment on fait, quoi? Avec des émotions d'une adolescente alors que je suis adulte, qu'est-ce que je fais avec tout ça? Et c'est là où les groupes de parole rentrent en jeu. C'est-à-dire, on nous explique que c'est en exprimant ce que je ressens, mes émotions, etc., que je peux m'identifier à d'autres, donc déjà me sentir moins seule, et en fait ne pas rester avec ce truc en moi qui me bousille, en fait.
0: Ouais.
1: Et c'est ça qui marche.
0: Bon, après, l'envie, c'est de pouvoir avoir un appartement et surtout de récupérer vos filles.
1: Ouais, moi c'était ça. J'ai saoulé tout le monde.
0: C'est vrai
1: que... Je ne parlais que de ça. Je récupère mes filles. Alors, il y a eu aussi dire à Stéphane qu'on arrêtait... notre relation, ça a été terrible. Ça a été abominable. Mais comme je disais, je suis arrivée à un moment où c'était où je récupère mes filles, où je récupère Stéphane, en gros. Et j'avais beau l'aimer profondément, j'ai choisi mes filles et j'ai aucun regret là-dessus. Je suis juste malheureuse parce que je pense qu'il n'a pas compris. Il n'était pas en capacité de comprendre mon choix. Mais ça a été comme ça. Moi, je ne pouvais pas... Je ne pouvais pas passer à côté de ça. C'est comme ça. Bref. Ouais. Et du coup, après, je sais plus ce que vous m'avez demandé.
0: Non,
1: ça
0: je demandais, c'était le but, c'était d'être autonome et puis de récupérer.
1: Récupérer mes enfants.
0: Ouais, récupérer les filles. On ouvre une parenthèse pour les saluer toutes les deux.
1: Ouais.
0: Je pense qu'elles auront l'occasion de vous écouter.
1: Oui, elles m'écouteront et je les embrasse de tout mon cœur. C'est vraiment mes petits chouchous, quoi. C'est ce que j'ai vraiment de plus. Après, je sais plus ce que vous m'avez demandé.
0: Non,
1: ça
0: je demandais, c'était le but, c'était d'être autonome et puis de récupérer.
1: Récupérer mes enfants.
0: Ouais, récupérer les filles. On ouvre une parenthèse pour les saluer toutes les deux.
1: Ouais.
0: Je pense qu'elles auront l'occasion de vous écouter.
1: Oui, elles m'écouteront et je les embrasse de tout mon cœur. C'est vraiment mes petits chouchous, quoi. C'est ce que j'ai vraiment de plus beau, mais elles le savent. Et notre relation est super belle aujourd'hui. Et

0: à temps plein, leur père a fait une demande aussi. Je vais juste dire un petit mot là-dessus.
1: Oui, c'est cette... ça qu'ils voulaient, je voulais le noter, hein, qu'ils voulaient bah, les reprendre.
0: Mais les prendre, j'ai envie de dire, parce qu'il ne les a jamais eus.
1: Pas les reprendre, les prendre.
0: Il ne s'en est jamais occupé. Et le peu de fois où il les a eus pour s'en occuper, il leur a fait du mal. Je ne rentrerai pas là-dedans, mais il leur a fait vraiment, vraiment du mal.
1: C'était votre grande terreur. Heureusement, vous avez une bonne avocate aussi.
0: Oui, en plus, il était remarié à une gendarme. Quelle horreur. C'était vraiment le comble. Pour moi, c'était vraiment là, le coup de massue. Quoi. Et du coup, je me disais, mais qu'est-ce que... Lui, il n'a pas de casier, il est marié à une gendarme. Moi, j'ai un casier long comme le bras. J'ai le bracelet à la cheville et je demande à récupérer mes filles. Sauf que c'est moi qui les ai récupérées quand même. Ouais. Elles ont dit qu'elles voulaient revenir avec moi, que je m'étais toujours occupée d'elles, ce qui était vrai malgré tout. Et puis, j'avais une super avocate qui m'a suivie avec Stéphane pendant des années, qui a d'ailleurs lu ce bouquin. Je lui ai envoyé, elle était hyper contente. Et voilà, c'est vraiment... Je lui fais un petit clin d'œil à Maître Madeleine, qui est vraiment une femme exceptionnelle. Et du coup, voilà, j'ai récupéré mes filles en 2010. Donc, j'avais à peu près 2 ans clean. Et ça a été compliqué. Mais on s'est retrouvés, quoi. En fait, on s'est retrouvés. Ouais.
1: Votre livre s'arrête en quelle année, là, ce récit?
0: Quand je l'ai récupéré, en 2010.
1: 2010.
0: Ouais.
1: Donc, 2010, ça fait 14 ans.
0: C'est ça.
1: Ouais. Il s'est passé plein de choses depuis, sans
0: doute. Plein de choses. Il s'est passé...
1: Ouais,
0: je ne vais pas rentrer dans ce qui s'est passé avec mes enfants, parce que c'est leur vie. Donc, par respect pour elles, je ne vais pas parler de leur vie. Ce que je peux dire, en tout cas, c'est qu'on a reconstruit beaucoup de choses toutes les trois, parce que quand je les ai récupérées, ça n'a pas été simple pour elles non plus. Hein. Elles avaient passé 7 ans avec une mère toxico et 6 ans placées. Donc forcément, ça a été très dur pour elle, très dur pour moi. N'empêche qu'aujourd'hui, on est très proches. Il y a beaucoup d'amour entre nous. On se parle beaucoup. Voilà, c'est vraiment une relation merveilleuse et je crois que c'est le plus beau cadeau pour moi. Et alors, de mon côté, moi,
1: Vous avez continué des thérapies après
0: En fait, je vais en réunion narcotique anonyme. C'est ça qui m'a sauvée. J'en fais encore.
1: Si, oui, vous en parliez.
0: Je fais encore des réunions et c'est ce qui me permet d'arriver à vivre dans ce monde, en fait. Et j'ai des curseurs. Quand je commence à être à nouveau grossière, un peu vulgaire, je sais qu'il faut que je fasse une réunion. Je me connais bien aujourd'hui. Et sinon, je retombe dans des comportements d'avant qui ne sont pas forcément terribles. Et puis, je ne veux plus être là-dedans. Mais voilà, je fais attention. Et j'ai repris des études. Parce que j'ai dû travailler 2 ans dans ma vie. Hein, donc, ce n'était pas vraiment gagné. Je suis retournée 3 ans à l'école pour avoir mon diplôme d'éducatrice spécialisée que j'ai eu. J'ai bien rigolé à l'école, hein. Je vous assure, j'avais 45 ans, j'ai beaucoup rigolé, je m'entendais très bien avec les plus jeunes. Je suis pas étonnée parce que je pense que je suis assez jeune dans ma tête. Après j'ai travaillé en protection de l'enfance avec des enfants placés, donc j'étais de l'autre côté en fait. Et je pense que c'est pour ça que j'étais aussi bienveillante avec les parents parce que j'avais eu cette place. Donc voilà. Après, j'ai eu un accident de scooter, là, il y a 4 ans, qui m'a immobilisée et qui a fait que physiquement...
1: Qui vous a permis aussi, oui, d'écrire ce livre.
0: Ouais, qui m'a permis d'écrire ce livre, mais qui a fait que j'ai été licenciée pour inaptitude physique, parce que j'ai des douleurs au quotidien et tout, et qu'avec les gamins, il faut vraiment être en forme. Et en fait, ça m'a permis de voir aussi ce que je voulais faire, de me poser un peu, de respirer, de souffler, parce que j'étais quand même hyper speed. Je m'arrêtais jamais, et peut-être parce que j'avais peur de regarder vraiment qui j'étais ou... Et là, je suis en formation, en 3e année d'une formation, l'approche centrée sur la personne, pour accompagner des personnes. Je tire les cartes du tarot de Marseille et j'allie les deux. Et je vais commencer d'ici un mois ou deux cette nouvelle activité chez moi.
1: Oui, vous qui étiez là, très solitaire, très éloignée de tout, petite, vous voilà aujourd'hui très proche de l'humain et des gens.
0: Alors oui, c'est vraiment en contradiction. Je suis très j'aime aider les personnes qui en ont
1: favorable.
0: Besoin. Ouais, j'aime être allée. Enfin, je suis toujours touchée par les personnes qui sont en difficulté, etc. Je pourrais presque dire que les gens qui vont bien me saoulent très vite. Je trouve que ça n'a pas trop d'intérêt. Et par contre, je reste. La relation à l'autre est quand même très difficile pour moi. Je peux vite me sentir envahie. J'ai besoin d'être toute seule pour me ressourcer. C'est compliqué. Ouais, c'est vraiment.
1: Ouais, vous sentez que c'est.
0: Ah ouais, c'est.
1: Tant d'années de.
0: Mais je crois que c'est ma nature.
1: Ouais, ouais.
0: Et puis après, il y a aussi que j'ai tellement été abîmée à certains endroits, trahie, que je suis hyper.

0: hyper méfiante parfois quand ça n'en vaut pas la peine. Et j'ai tellement peur de souffrir que des fois, je ne veux pas m'engager même dans une relation d'amitié parce que j'ai peur de souffrir.
1: Oui, d'accord. Ouais. Bah, j'espère que vous aurez été ici en relation sans... vous n'avez pas eu peur?
0: Non, là, non, puis vous êtes seule. Je suis seule avec vous, donc ça va, il n'y a pas trop de monde. Oui, mais il est derrière la vitre.
1: C'est ça, il y a la protection.
0: C'est pas pareil.
1: Oui, d'accord. Bon, je vais juste citer, on a encore quelques minutes.
0: Je peux rajouter un petit truc?
1: Oui, bien sûr.
0: Ce que je veux rajouter aussi, c'est que ce qui est très aidant, justement, voilà, en contradiction avec le fait d'être méfiante, c'est que ce qui aide, c'est les liens qu'on peut créer avec d'autres personnes comme moi. J'ai quelques amis très, très proches, dont un qui doit m'écouter, à qui je passe vraiment, qui j'embrasse très fort, Hugo, qui est vraiment mon allié, qui est comme un frère, qui m'a accompagnée dans vraiment toutes sortes de galères et tout ça, parce que c'est pas parce que je suis clean qu'il n'y a pas de galères. Et puis voilà, j'en ai plein. Il y a mon pote Manu. Enfin, il y a vraiment des gens que j'aime profondément. Et Robin, enfin voilà. Je les cite parce que c'est des gens qui font partie de mon rétablissement et du fait que j'aille bien. Et puis parrain et marraine Narcotique Anonyme qui sont dans mon cœur et qui m'aident souvent.
1: Donc c'est important.
0: Ouais. Ouais, et puis mes filles, ouais, bien évidemment.
1: En tout cas, moi, je recommande vivement ce livre. Comme je disais au début, ce sont souvent ces témoignages-là sont difficiles à être édités parce que très souvent, les personnes qui ont vécu ce genre de galère soit le transforment en roman et n'avouent pas complètement tout ce qui peut être dit à l'intérieur. Vous, c'est sans retenue, vous avez évoqué, et peut-être que vous l'avez même dit, peut-être pas tout ce que vous avez vécu, mais c'est quand même important. Bon, moi, c'est un récit d'espoir, de lutte aussi, de lutte, de courage et d'une alors je dirais aussi une guerre menée contre vous, le mauvais côté de vous, si on peut le dire. Vous avez mené aussi une lutte contre ce double que vous aviez en vous.
0: Ouais, mais je continue, il est toujours là.
1: Ouais.
0: Bah justement... il prend moins de place. En fait, j'ai appris à ce qu'il ait moins de place, mais je sais qu'il est là. Je suis toujours vigilante parce que je sais très bien qu'il est là.
1: Ouais.
0: En fait, c'est ça. Et je crois que c'est ça qui fait que je vais bien et que je reste clean. C'est que je ne crois pas que je suis sauvée, que tout est rentré dans l'ordre. C'est pas vrai. Je sais que ce truc-là est toujours là.
1: Ouais. Alors, la liaison est toute faite avec un livre qui est paru récemment, qui s'appelle « Tomber du ciel », publié chez l'Iconoclaste d'une jeune auteure, qui s'appelle Alice Desvelets. Alors, elle raconte aussi dans ce livre, qui est écrit à la première personne, elle raconte en partie sa vie, mais elle a pris aussi beaucoup d'exemples sur d'autres jeunes filles, ados, qui ont vécu des troubles du comportement alimentaire. Donc Alice, elle a 14 ans quand débute ce livre. Elle est internée dans un hôpital. Elle découvre du coup une autre vie, un autre monde fait de blouses blanches et de beaucoup d'insomnie. Alors comment on peut se poser l'action? Comment tombe-t-on malade à cet âge? Ça se rapproche aussi à ce qu'on disait avec vous tout à l'heure. Qu'est-ce qui peut conduire un enfant à cesser de s'alimenter? Entre ces murs où elle subit des traitements révoltants, Alice rencontre d'autres filles comme elle, tombées du ciel. Elle décide de raconter ses vies minuscules dans un cahier. Écrire devient un moyen de ne pas oublier et surtout de résister. Tombées du ciel est un roman vraiment sur l'amitié, l'adolescence et la révolte. J'ai trouvé ce livre intéressant et justement, il y a aussi dans ce personnage d'Alice, il y a deux personnages. Il y a elle et son double qui l'empêche d'évoluer. Et c'est un livre très, très profond, très difficile. Et c'est aussi, je pense que vous avez peut-être eu l'occasion aussi de rencontrer ou de lire des choses sur les jeunes femmes, les jeunes filles qui souffrent de ces comportements.
0: Oui, je pense qu'il y a un lien de toute façon entre l'addiction aux drogues et les problèmes avec la bouffe, le boulot, le sexe, tout ce qui est addictif en fait. Oui, bien sûr qu'il y a un lien.
1: Ouais. Donc, alors, c'est Tombée du ciel d'Alice. Et puis, un autre, alors, complètement différent cette fois-là, c'est le second livre de Marie Vintras, aux éditions de l'Olivier, qui s'appelle Les âmes féroces. C'est une intrigue qui se déroule aux États-Unis dans une petite ville qui s'appelle Mercy. Une jeune fille, Léo, n'est pas rentrée chez elle. Léo ne reviendra pas. La shérif du lieu, Lorraine Obler, découvre son corps dans la nature. Autour de la mort soudaine de cette jeune fille, l'auteur, à travers la policière, raconte plusieurs destinées de différentes personnes qui gravitent autour de cette jeune fille. On voit aussi le point de vue de cette jeune disparue. Hein. Lorraine, qui est la policière, alors elle cumule, entre guillemets, pour les gens du lieu, beaucoup de points négatifs pour les gens racistes du lieu. Elle est lesbienne, elle est obèse, elle est enceinte. Mais elle a un solide caractère pour lutter contre les préjugés. Alors, un de ses collègues va arrêter un homme qui est le coupable idéal, qu'on accuse d'avoir tué cette jeune Léo, mais est-ce lui le meurtrier? Et Lorraine va batailler pour faire éclater la vérité. C'est un très bon roman, hein, qui nous tient en haleine jusqu'à la fin. Voilà, donc deux livres super intéressants à lire si vous ne les avez pas lus. Merci.
0: Est-ce que je peux rajouter?
1: Ah, bien sûr, on a encore 2-3 minutes, 2 minutes si vous voulez, bien sûr.
0: Je pensais à ces histoires de liens quand même qui sont hyper intéressantes. Et en fait, je voulais juste rajouter qu'aujourd'hui, j'ai aussi des liens avec des personnes qui n'ont pas du tout eu le même passé que moi. Des femmes en l'occurrence, et je le précise parce que moi je m'entendais pas avec les femmes, je trouvais qu'elles étaient guère centrées.
1: Oui, vous le dites.
0: Ouais. Ouais. Et en fait, aujourd'hui dans ma formation, il y a des femmes vraiment avec qui je m'entends très très bien et qui m'apportent beaucoup, et ça c'est hyper important parce que ça me répare à des endroits qui ont été abîmés aussi. Et après, toutes sortes d'histoires quand même bien destructrice amoureuse. Je vis une histoire vraiment très jolie, même au-delà de l'histoire amoureuse, je crois, avec quelqu'un qui est vraiment... c'est un deuxième ange, je crois. C'est un ange après Stéphane.
1: Oui. Voilà. Donc on ne peut pas vivre sans amour, hein, c'est ça?
0: Je pense que c'est important d'avoir de l'amour. Ouais, je pense que c'est important.
1: Je rappelle, un mot aussi encore pour terminer, que ce qui est intéressant dans ce livre, c'est qu'on apprend à ne pas vous juger. On ne juge pas, on est là un peu voyeur, quelque part, hein, spectateur de ce qui vous arrive. Alors, bien sûr, on ne peut pas comprendre, on va dire non, je vous comprends, pas du tout. On ne peut pas vous comprendre à la mesure où on n'a pas vécu les mêmes galères, mais à aucun moment on accable une personne dans ce livre, que ce soit vous-même d'abord, vous avez évoqué Stéphane tout à l'heure, et puis vos parents également. On sent plutôt beaucoup, bien sûr, de désarroi, de ne pas savoir que faire, et là, ce qui fait qu'on ne peut pas. Et je pense que quelqu'un qui va vous juger dans ce livre ne l'aura pas compris.
0: Oui, mais enfin, probablement, je ne sais pas trop, mais en tout cas, ça me touche ce que vous dites, parce qu'en effet, y a de quoi juger, hein, certes, mais c'est pas le propos, quoi. Et si on passe au-delà de ça, je pense qu'on peut comprendre beaucoup de choses, même humainement. Et un petit mot aussi par rapport à ma sœur qui l'a lu et qui a compris des choses qu'elle n'arrivait pas forcément à comprendre avant de lire ce livre. Et du coup, c'est chouette parce que ça permet peut-être de réparer certaines choses familialement. Donc en tout cas, je suis hyper contente d'avoir écrit ce livre en hommage à mes filles, à Stéphane, et puis aussi parce que ça a été hyper thérapeutique et que j'espère du fond du cœur que ça pourra aider des personnes qui ne croient plus en rien. En fait, c'est surtout ça. C'est ne jamais désespérer, il y a toujours un moment où ça peut basculer dans l'autre sens.
1: Alors, s'il y a parmi nos auditeurs des personnes qui travaillent ou enseignent dans les collèges et les lycées, je leur recommande vivement de vous inviter pour venir non seulement présenter le livre, mais raconter ce que vous avez évoqué là, et je pense que ça peut vraiment apporter énormément de choses.
0: Oui, je le ferai avec plaisir. D'ailleurs, j'ai prévu contacter lycée, collège, etc. Ou les centres. J'ai ça en tête. Ça fait plusieurs personnes qui me le suggèrent. Et là, ça a laissé une petite graine, quoi. Je pense que je vais essayer de le faire. J'ai envie, en fait. Moi, le but, c'est vraiment de transmettre quelque chose. Tout est possible. À partir du moment où on le veut et qu'on s'en donne les moyens, je dis pas que c'est facile, mais la vie n'est pas facile. Hein. Mais tout est possible. Moi, vraiment, personne n'aurait parié un centime sur moi, et en même temps, on pouvait le comprendre. Et finalement, je me rappelle même d'une éducatrice qui, c'est absurde, qui avait dit à mes filles, de toute façon, vous ne retournerez jamais avec votre mère. Oui. Déjà, comment est-ce qu'on peut dire ça à des enfants? Ça n'a aucun sens et ça n'a pas d'intérêt. Hein. Ça n'a pas d'intérêt. Donc, toute vérité n'est pas bonne à dire, surtout qu'en plus, je les ai récupérés. Donc, en fait, on ne sait jamais ce qui peut se passer. Quelqu'un qui va très bien, il peut tomber très bas et vice-versa, en fait. Il n'y a jamais rien d'acquis dans la vie. Hein. Donc, il ne faut jamais se juger de là où on est, ni se la raconter quand on est un peu haut. On peut descendre très, très vite aussi. Hein. Ouais. Je le dis.
1: Bon, en tout cas, félicitations pour ce courage et cette franchise, Nolwenn. Je rappelle, survivante, Nolwenn Chauvière, aux éditions de l'Harmattan. Et puis, on vous souhaite surtout un très bon vent pour, par les bateaux au début, un très bon vent pour la suite.
0: Merci beaucoup.
1: Merci à Manu, bien sûr, qui a réalisé cette émission.
0: Ah oui, merci à Manu.
1: À très bientôt.

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0: Racing Club de Strasbourg au Vélodrome. Le marché des transferts n'est pas encore refermé, mais la plupart des 18 formations de l'élite ont déjà bien entamé leurs emplettes estivales. L'occasion de découvrir de nouvelles têtes, pour certaines issues du continent africain. Baptiste Leduc nous présente 5 pépites africaines à suivre cette saison en Ligue 1.
1: Il y a plusieurs façons d'attirer les regards sur soi. Devenir le plus gros transfert de votre club en est une. L'Ivoirien de 19 ans, Patrick Zabi, a coûté 25 millions d'euros au Paris FC. Milieu technique, surnommé Zabi la magie en Côte d'Ivoire, il va désormais devoir confirmer les espoirs placés en lui. Son compatriote Chris Tapé profite au contraire d'un relatif anonymat, déniché par Toulouse en deuxième division danoise. Tapé a profité de la pré-saison pour avoir du temps de jeu. Ce jeune défenseur de 19 ans, solide et propre, pourrait être une des grosses surprises de la saison. Tout comme le Burkinabé Mohamed Ouedraogo. Arrivé à Lyon depuis l'Autriche, le latéral de 23 ans devra faire parler sa qualité de centre pour bousculer la hiérarchie à son poste. Yacine Titraoui aura lui une place de titulaire dans le 11 du RC Lens, mais l'Algérien aura aussi la lourde tâche de faire oublier Mamadou Sangaré dans l'entrejeu lensois. Sa dernière saison pleine à Charleroi est porteuse d'espoir. Et puis lui connaît déjà la Ligue 1, mais Guessim Yacine compte bien s'y faire un nom. Arrivé à Strasbourg l'hiver dernier, le jeune Marocain va profiter des départs pour s'imposer en Alsace et montrer tout son talent entrevu la saison dernière.
0: Et puis la Guinée est officiellement candidate à l'organisation de la Coupe d'Afrique des Nations. Le Premier ministre a officialisé sa demande hier dans une lettre adressée à la CAF. Conakry vise l'organisation du tournoi en 2032 ou 2036. La Guinée souhaiterait devenir une place forte des événements sportifs internationaux. Voilà, c'est la fin de ce journal. Merci de l'avoir suivi.
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2: 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Il est 18h à Paris, 16h en temps universel.
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2: Bonsoir à toutes et à tous. À Hong Kong, deux militants ont été déclarés coupables d'incitation à la déstabilisation de l'État, car ils organisaient chaque année des commémorations en mémoire des victimes du massacre de la place Tiananmen, une condamnation qui enterre un peu plus la liberté dans le territoire. Un réseau de passeurs de migrants démantelé entre l'enclave espagnole de Ceuta, au nord du Maroc, et le sud de l'Espagne. La police les soupçonne d'avoir fait payer jusqu'à 9000 euros pour la traversée vers l'Europe. Papa James, l'une des grandes voix du Salégui malgache, est décédé en Afrique du Sud à l'âge de 76 ans. Retour sur son parcours à la fin de ce journal. Ils sont le symbole de la réduction des libertés à Hong Kong. Deux militants ont été déclarés ce vendredi coupables d'incitation à la subversion, c'est-à-dire à la déstabilisation de l'État, car ils commémoraient chaque année le massacre de la place Tiananmen. En 1989, des étudiants qui réclamaient des réformes sur la place centrale de Pékin ont été tués par des soldats chinois. Rendre hommage aux victimes est donc désormais interdit, Nicolas Feldman.
5: D'éveiller à la lueur des bougies et des dizaines de milliers de personnes, c'est pour ces rassemblements organisés pendant des années par Victoria à Hong Kong que Lee Chuk-yen, 69 ans, et Cho Han-tong, 41 ans, ont été déclarés coupables d'incitation à la subversion. Hélène Pearson, directrice Asie de Human Rights Watch.
6: Ce procès est emblématique de l'érosion des libertés démocratiques à Hong Kong. Pendant 30 ans, des dizaines de milliers de personnes se rassemblaient pacifiquement au Parc Victoria pour commémorer les victimes de Tiananmen. Du jour au lendemain, c'est devenu un crime.
5: Car depuis 6 ans, le paysage a radicalement changé. Après les grandes manifestations pro-démocratie de 2019, Pékin a imposé à Hong Kong une loi sur la sécurité nationale.
6: Les manifestations publiques de deuil sont désormais criminalisées à Hong Kong et le gouvernement chinois considère toute reconnaissance de ces atrocités comme une menace pour la sécurité nationale. Au lieu d'assumer ses responsabilités ou d'ouvrir des enquêtes, la Chine applique à Hong Kong les mêmes méthodes qu'en Chine continentale, l'effacement systématique de la mémoire de Tiananmen.
5: Face à la censure, chaque année, à l'approche du 4 juin, jour anniversaire du massacre, les Hongkongais continuent de faire vivre malgré tout cette mémoire en déposant sur les bancs du parc Victoria des bouquets et des fleurs en papier.
2: Et la peine de ces deux militants n'est pas encore connue, mais ils risquent jusqu'à 10 ans de prison. En Ukraine, au moins 6 morts dans une frappe russe sur un centre commercial dans le centre du pays. Plus de 90 personnes ont aussi été blessées. L'armée russe semble avoir attaqué avec un premier drone, puis un deuxième peu après. Le président ukrainien Volodymyr Zelensky dénonce une frappe ignoble. La Turquie émet un mandat d'arrêt international contre le premier ministre israélien Benjamin Netanyahou et un autre citoyen israélien dans le cadre d'une enquête sur l'interception de la flottille pour Gaza. En mai dernier, une cinquantaine de bateaux ont été arraisonnés. Ils ont été arrêtés, immobilisés par l'armée israélienne en mer Méditerranée, alors qu'ils tentaient de briser le blocus humanitaire imposé à la bande de Gaza. L'armée israélienne a arrêté les membres d'équipage plus de 400 personnes de diverses nationalités. Les images de ces militants agenouillés, la tête contre le sol, avaient provoqué un tollé, suscité de nombreuses critiques. Le premier ministre israélien a réagi, qualifiant le président turc de dictateur antisémite. La police espagnole vient de démanteler un réseau de passeurs entre l'enclave espagnole de Ceuta au nord du Maroc et le sud de l'Espagne. Au moins 5 personnes ont été arrêtées ces derniers jours à Ceuta et dans la ville andalouse de la Línea de la Concepción. La police les soupçonne d'avoir fait payer jusqu'à 9000 euros pour la traversée du détroit de Gibraltar vers l'Europe. Les précisions de Diane Cambon.
4: Un trajet de quelques heures réalisé la nuit dans un Zodiac semblable à ceux qui servent à transporter la drogue. La traversée de Ceuta à la côte de Cadiz était organisée par au moins 5 Espagnols, lesquels viennent d'être arrêtés pour trafic d'êtres humains et appartenance à une organisation criminelle par la police espagnole. Ce réseau a été démantelé après la découverte d'un Zodiac échoué sur les côtes de Ceuta qui appartenait à un réseau de passeurs connu de la police. Les forces de l'ordre soupçonne qu'il ait pu servir le 14 août pour transporter 7 migrants vers la péninsule. Le conducteur qui a été arrêté a confessé que le trajet s'était déroulé dans des conditions très difficiles par une nuit de brouillard et avec une panne de carburant. Les migrants, dépourvus de gilets de sauvetage, auraient passé près de 5 heures en haute mer avec des vêtements trempés par les vagues jusqu'à ce qu'ils soient débarqués sur une plage près d'Algeciras. Selon la police espagnole, d'autres migrants logés dans des garages de Ceuta attendaient d'être embarqués ces jours-ci pour faire la traversée du détroit au péril de leur vie. Diane Cambon, Madrid, RFI.
2: Plus de 70 000 migrants sont arrivés à Ceuta depuis la fin juillet. Une grande partie d'entre eux sont repartis au Maroc, mais au moins 7 000 seraient restés dans l'enclave espagnole. Plus de 300 migrants, dont 40 enfants, secourus à bord d'une pirogue au large de la Mauritanie. Ces personnes ont été sauvées dans la nuit de mercredi à jeudi par les gardes-côtes, alors que leur bateau en bois dérivait au large des côtes mauritaniennes. La plupart de ces migrants sont originaires du Sénégal, de Gambie, de Guinée et du Mali. En RDC, l'épidémie de fièvre Ebola franchit le cap des 2500 morts selon l'ONU. La moitié de ces décès a eu lieu ces 15 derniers jours. L'épidémie progresse de façon exponentielle, a alerté ce vendredi le coordinateur des Nations Unies.
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2: Le chanteur malgache Papa James est décédé mercredi à l'âge de 76 ans en Afrique du Sud où il s'était installé. Papa James était l'une des grandes voix du Salégui, cette musique rapide et festive née dans le nord de Madagascar. Sa famille a organisé ce vendredi le retour de son corps sur la grande île. Ce retour sur son parcours avec Aurélie Couman.
7: Cette voix est reconnaissable entre toutes. Papa James, monument du Salégui malgache, s'est éteint à 76 ans en Afrique du Sud. Depuis les années 70, il s'inscrit comme l'un des piliers du Salégui. Cette musique rythmée, héritée des traditions ancestrales du nord de Madagascar, installée en Afrique du Sud depuis une trentaine d'années, Papa James continuait à y faire vivre sa musique. Il y ouvre un restaurant cabaret où il assurait lui-même les animations. Fin juin, ce restaurant est pillé lors de violences xénophobes visant les étrangers à Durban. Le choc fragilise sa santé, qui se dégrade rapidement, explique son fils Mason.
8: Il régnait une atmosphère de peur et d'incertitude avec ces pillages et ces actes de vandalisme. Des personnes prises pour cible subissaient des intimidations. Le restaurant de mes parents a aussi été pillé. Pour notre famille, les conséquences furent dévastatrices car ils ont tout perdu ou presque. Si les répercussions financières étaient lourdes, je crois que les séquelles psychologiques ont été bien plus graves.
7: Papa James ne reverra jamais la scène de Madagascar où il préparait son grand retour. Aurélie Couman, Antananarive, RFI.
2: Dans le reste de l'actualité, la Cour suprême indienne ordonne des mesures pour protéger les éléphants. Ces animaux sont menacés par la destruction de leur habitat naturel, la déforestation, la construction de routes ou encore l'expansion des activités minières. La Cour suprême indienne demande donc aux États de préserver les corridors à éléphants. Il s'agit de couloirs de végétation empruntés par les troupeaux pour circuler entre deux parties de la forêt. C'est la fin de ce journal en français facile. Merci de l'avoir écouté. Vous pouvez le retrouver sur françaisfacile.rfi.fr.

0: Bonjour, aujourd'hui nous accueillons Mercuso, auteur, compositeur, chanteur. Bonjour Mercuso.
1: Salut Ronald.
0: Mercuso, on t'appelle Mercuso.
1: Ouais, c'est bien.
0: Ouais. Alors, ta carrière de chanteur a pris un tournant justement avec ce nom de Mercuso.
1: Ben, c'était un petit changement, juste un changement de nom, parce que ça reste de la chanson comme ce que je faisais avant. Avant, je m'appelais Phil Denner pendant plusieurs années. Et puis, j'ai eu envie de continuer. J'ai continué à écrire des chansons. J'ai arrêté ce projet Phil Denner. Et puis, ces nouvelles chansons, je me suis dit, je vais les sortir. Je vais refaire un disque. Mais j'avais envie de prendre un nom de famille, entre guillemets. Et Mercuso, c'est le nom de ma maman. Et du coup, j'ai voulu prendre ce nom. Voilà.
0: Donc, ta maman doit en être fière.
1: Ouais. Puis, c'est pas un nom très commun par chez nous. C'est un nom qui vient de Bourgogne. Et voilà, je le trouvais assez cool. Et je me disais, c'est bien.
0: Donc, il ne s'agit pas d'un changement radical, alors ?
1: Non, c'est pas radical.
0: Alors, toujours des compositions, des textes basés un peu sur l'observation ?
1: C'est basé sur plein de choses qui m'entourent, des choses très diverses et variées, mais voilà, souvent je prends un sujet, des fois des choses qui paraissent un peu, ça peut paraître un peu original, saugrenu, et je me dis, ah bah j'ai envie d'écrire là-dessus, et j'écris, enfin j'essaye en tout cas, des fois ça marche, des fois ça marche pas, et en tout cas, bah, les 7 titres de ce disque, voilà, j'estimais que c'était des chansons finies.
0: Voilà, avec un petit côté autobiographique des fois.
1: Pas mal, ouais. J'en ai même enlevé des chansons autobiographiques, mais oui, il y en a plusieurs qui parlent de choses qui m'ont, dans lesquelles j'ai grandi et qui m'ont fait un peu évoluer.
0: Bien, alors, donc tu as sorti un EP, nous allons découvrir cet EP, donc avec un premier morceau qui s'appelle L'Instant.
1: Exactement.
0: Donc c'est un instant présent, je suppose.
1: C'est le moment où j'ai eu conscience la première fois que je me faisais prendre en photo. Et j'ai eu peur, quand il y a eu cette photo qui a été prise, de perdre un petit bout de moi-même, que la photo capture un truc et qu'il me manque quelque chose après.
0: Voilà. Ah, parce que le flash était trop puissant.
1: Peut-être une peur primaire, en tout cas.
0: Alors, nous écoutons.

0: Nous sommes sur Alternante en compagnie de Mercuso. Donc, tu es également le compositeur de toutes les musiques.
1: Oui. Je fais tout. Ça commence avec une base de guitare et après j'utilise une machine que j'utilise sur scène aussi.
0: Des musiques qui viennent en même temps que les textes.
1: Ça dépend.
0: Ça dépend.
1: Soit l'un, soit l'autre. L'un peut inspirer l'autre et vice versa.
0: Voilà, en tout cas des musiques de l'album que t'arrives à reconstituer sur scène.
1: Ouais. Avec la machine, du coup, j'arrive à faire tout ce côté arrangé. Là, j'ai mes lignes de basse, mes boîtes à rythme. Et des fois, je le fais de manière plus acoustique, comme je vais le faire tout à l'heure, juste avec une guitare.
0: Voilà, tu es donc venu avec ta guitare. Et c'est un album que tu as conçu entièrement seul ?
1: Alors, j'ai tout composé, arrangé tout seul. Et ensuite, j'ai fait l'enregistrement à la double boîte studio à Pierrick avec Dimitri et Charlotte Dupire, avec qui c'était vraiment super de bosser d'ailleurs. Qui m'ont filé la main pour tout ce qui est vraiment, enfin plus que filé la main, qui m'ont enregistré le disque et mixage, mastering, enfin voilà, tout a été fait par eux.
0: C'était un choix de n'avoir mis que 7 titres ?
1: J'aime bien. Le premier EP que j'avais fait sous un autre nom, c'était déjà 7 titres. Et là, je me suis dit, 7 titres, c'est bien, ceux-là, ils sont vraiment finalisés, j'ai bien bossé dessus. J'aurais pu en mettre plus, mais je trouvais que 7, c'était bien.
0: Et il s'appelle « À l'ombre des lampadaires ». Les lampadaires, ça évoque la nuit aussi.
1: La nuit, mais c'est du jour en pleine nuit. Et j'aimais bien cette image. Et j'imaginais vraiment un lampadaire qui donne du jour dans la nuit, mais avec quelqu'un ou quelque chose, ou ce petit personnage sur la pochette qui, au final, se cache de cette lumière et essaye de retrouver la nuit sous un lampadaire qui faisait le jour. Voilà, c'est une espèce de mise en abîme.
0: Donc le titre évoque plus la pochette finalement que le contenu de l'album.
1: Je trouvais qu'il évoquait un peu le contenu de manière... C'est un peu obscur, mais c'est des chansons que je trouve... Il y a un côté clair-obscur dans plusieurs chansons. Enfin voilà, et du coup, c'est ça que ça m'inspirait.
0: Bien, alors nous allons passer à un autre titre. C'est le morceau qui ouvre justement le CD.
1: L'autre met la moto, ouais, pour la petite histoire, en gros, c'est des fois j'admets et j'ai honte, j'aimerais être un gros bonhomme viril et puissant de l'archétype du mec, et en fait je trouve ça complètement ridicule la seconde qui suit, et j'avais envie de me foutre de moi avec cette chanson.
0: Donc tu n'as même pas de moto en fait.
1: J'ai pas de moto,
0: non. Bien, nous écoutons ce morceau.

0: Nous sommes sur Alternante en compagnie de Mercuso qui vient nous présenter son EP 7 titres, un EP limite mini-CD en fait, mini-album.
1: Presque un album à 3 minutes près, selon les standards officiels.
0: Alors est-ce que tu as fait une sortie officielle pour cette sortie officielle justement ?
1: Eh bien pas vraiment. En fait, il est sorti à une date où j'ai estimé que c'était prêt. Et j'ai pas fait vraiment de concert de sortie d'album. Il y a eu un concert la semaine d'avant et un la semaine d'après. Mais pas de sortie vraiment en grande pompe. En même temps, voilà, j'en estimais pas le besoin.
0: Mais cet album donne lieu à une tournée ?
1: La tournée, elle est en cours de création. J'espère tourner vraiment plus à partir de 2027. Là, cette année, j'ai fait 5 concerts pour le moment. Je joue au Pot Commun à Nevers le 15 juillet. Et pour l'instant, j'ai une date aussi sur le festival Graines d'automne au mois d'octobre prochain, dans la région de Nozay. Et je suis en train d'organiser ma tournée pour l'an prochain. Et j'aimerais notamment organiser une tournée à vélo. Donc ça, c'est le projet, c'est l'idée.
0: Voilà, il faudra qu'il fasse beau et pas trop chaud.
1: J'ai confiance.
0: Bien. Bon. Mais ces morceaux, tu les avais déjà joués sur scène de façon à ce qu'ils soient prêts pour être enregistrés ?
1: J'ai fait quelques petits tests sur scène un peu tout le long de l'année dernière. J'avais fait 4 ou 5 concerts, un peu test du set. Mais en vrai, la plupart des choses étaient déjà enregistrées, en fait. Enfin, je me suis dit, je fonce avec ces morceaux-là de toute manière, et puis on verra bien.
0: Donc, pour le concert, il faut qu'il y ait des morceaux supplémentaires.
1: Il y en a en plus. Il y a des petits morceaux surprises.
0: Des morceaux qui sont un peu inédits ou des anciens morceaux de la formation.
1: Mais en vrai, la plupart des choses étaient déjà enregistrées, en fait. Enfin, je me suis dit, je fonce avec ces morceaux-là de toute manière, et puis on verra bien.
0: Donc, pour le concert, il faut qu'il y ait des morceaux supplémentaires.
1: Il y en a en plus. Il y a des petits morceaux surprises.
0: Des morceaux qui sont un peu inédits ou d'anciens morceaux de la formation précédente, Fil de Nerf.
1: Non, il n'y a aucun morceau de Fil de Nerf, ou alors vraiment

0: pas suffisamment terminé au moment où j'ai enregistré, qui de toute façon ne serait pas sur le disque. Donc voilà, mais il y en a, c'est que des nouvelles choses.
1: Qui pourront y être par la suite, peut-être.
0: Bah, peut-être sur un prochain disque, peut-être.
1: Eh bien, quelques reprises aussi. Hein.
0: Aucune reprise.
1: Donc, un concert qui était entièrement dédié. Mais ça t'arrive de faire des premières parties également?
0: J'ai fait quelques premières parties, ouais, bah la première partie de J.J.H. Potter là au mois d'avril dernier. Et puis, pour l'instant, j'en ai pas fait d'autres en fait, mais il y en aura d'autres.
1: Alors, tu es venu avec ta guitare, tu as nous interpréter deux morceaux en direct.
0: Oui.
1: Alors, ce sont des morceaux qui figurent également sur le.
0: C'est ça. Donc, ce premier morceau que je vais jouer là, il s'appelle Amédée. Et il est librement inspiré d'un personnage d'un roman de Emmanuel Lambert qui s'appelle On ne peint pas des larmes sur le visage de celui qui meurt. Voilà, c'est l'histoire d'un gars qui veut partir dans l'espace d'une manière un peu originale. Je me suis librement inspiré de ce personnage, un personnage d'ailleurs qui vient de la vraie vie. Et voilà, Amédée.
1: Nous t'écoutons.

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0: Alors, est-ce que ton EP a déjà eu de bonnes critiques, les gens? T'as eu de bons retours déjà?
1: J'ai eu des bons retours, c'était carrément encourageant. Et maintenant, j'attends de le faire tourner. Je pense qu'il faut qu'il vive pour en avoir encore plus et puis pour juste faire évoluer les chansons aussi. Parce que moi, je vois pas ça comme un truc figé sur un disque. J'ai envie de le jouer, que les morceaux, ils évoluent.
0: Parce que il est autoproduit.
1: Il est complètement autoproduit, ouais.
0: Donc, où pouvons-nous le trouver en physique?
1: Eh ben, faut me contacter. Par exemple, via les réseaux sociaux, Mercuso, et puis m'envoyer un petit message et je l'envoie. Ou alors après, sur les endroits où je joue en concert, à la fin du concert, à l'ancienne, quoi.
0: Voilà, de toute façon, tu te déplaces avec l'album précédent aussi, non? Fil
1: Ouais,
0: de
1: je peux
0: nerf,
1: faire
0: il
1: des
0: est
1: petits packs
0: effectivement.
1: pour vider les stocks de Fil de Nerf, parce qu'il en reste.
0: Il reste, mais pour le coup, tu penses que c'est encore utile de le faire connaître?
1: Bah ouais, j'en étais plutôt content de ce disque. Après, voilà, j'ai plus envie forcément de jouer les morceaux, mais je me dis que il a encore sa place dans les postes et les chanifies.
0: Et donc, Mercuso, tu n'as pas envie de faire le vinyle?
1: Non, j'en écoute pas et du coup ça me passe un peu au-dessus. Je trouve ça beau comme objet, mais j'avoue, je
0: Parce
1: suis pas très
0: que,
1: vinyle.
0: pour le coup, avec cette pochette, tu aurais peut-être eu envie d'avoir une pochette plus grande, plus large?
1: Bah, c'est vrai que ça donne envie de la mettre en avant. Moi, je la trouve très jolie, cette pochette.
0: Que tu gardes toujours un mystère par rapport à la pochette?
1: Ah bah, je peux révéler le mystère ici en
0: C'est
1: direct à la radio.
0: t'es
1: C'est
0: le
1: Charlotte
0: photographe.
1: Maisonneuve qui a fait cette photo. Et c'est. En gros, on dirait un petit personnage. Enfin, c'est un peu énigmatique. Mais c'est simplement une courge vue de très très près, avec de la sève qui est sortie de cette courge et qui crée un petit personnage. Et c'est assez fou. Enfin, si on ne sait pas ce que c'est, clairement, c'est compliqué de le deviner. Mais je trouvais cette image très très belle et j'ai voulu la garder en pochette.
0: Et puis lorsqu'on ouvre la pochette, il y a plein de textes. Ce sont des textes des chansons.
1: C'est tous les textes des chansons, mais d'un bloc.
0: Voilà, c'est ça.
1: Et en fait,
0: C'est un peu
1: ça
0: compliqué à
1: coûtait un peu
0: lire.
1: cher de faire le livret. Donc j'y suis allé à l'économie et je me suis dit, allez, ça fait son petit effet, je trouve, visuellement, tout ce bloc de texte. Donc tout est écrit, mais vraiment
0: Ouais, puis,
1: sans pause, quoi. Toutes les chansons s'enchaînent.
0: voilà, c'est écrit en petit.
1: Ouais, faut prendre une loupe pour déchiffrer, mais au moins les textes sont là. Et quand on me demande, est-ce qu'il y a
0: Ouais.
1: les textes dedans? Oui, ils sont dedans, mais à
0: Voilà,
1: l'envers.
0: puis, en prenant son temps, on peut.
1: C'est ça.
0: Bien. Alors, tu peux nous parler de tes influences, quand même des goûts précis ou un peu.
1: Bah, des goûts précis, oui, je pourrais. Après, les influences, moi, j'ai baigné pas mal dans la chanson de par mes parents, mes grands-parents. Quand j'étais gamin, j'écoutais que ça, que ça, que ça. Beaucoup, beaucoup de chansons. Les grands chanteurs, chanteuses classiques du répertoire français, Barbara Brel, Brassens, toutes ces choses-là. Et puis après, j'ai continué avec des chansons un peu plus de mon époque, quand j'étais collégien, lycéen. Beaucoup de rap aussi. Et puis, ouais, vers 14-15 ans, j'ai découvert le rock'n'roll. Plus de la musique anglo-saxonne. Et puis, moi, ça m'a donné envie de mélanger un peu toutes ces influences sonores et même de la musique aussi, d'ailleurs, et de beaucoup plus loin. Voilà, de tout mélanger ce que j'aimais bien avec toujours cette base de texte en français. Parce que c'est ça, quand même, la base de tout ça. J'adore vraiment jouer de la musique, mais j'aime beaucoup, enfin, l'écriture, le texte. Et donc, j'ai commencé à écrire et puis j'ai commencé à mettre ces textes sur la musique, à essayer. Puis voilà.
0: Voilà, avec des influences plutôt liées à la musique, en fait. Une musique influencée par pas mal d'autres musiques, finalement. Bien, alors, Mercuso, nous allons écouter un autre morceau, c'est le morceau 5, qui s'appelle Au seuil. Et bon, je pense qu'on a l'explication en écoutant le texte.
1: Ouais, plus ou moins, il est assez énigmatique.
0: Ouais.
1: Mais rapidement, c'est juste une chanson pour parler de la chance que j'ai eue avec toutes ces portes que j'avais l'impression qui s'ouvraient plutôt au bon moment, au bon endroit,
0: Des
1: devant
0: fois,
1: moi.
0: faut garder le mystère, justement.
1: Ouais. Je le garde quand même, j'en dis pas trop.
0: Nous l'écoutons. Hop.

0: Merci.
1: Merci beaucoup, Mercuso. Donc, pour le coup, un morceau inspiré par la littérature.
0: Ouais, c'est ça.

0: Nous sommes sur Alternante en compagnie de Mercuso. Donc Mercuso est toujours tout seul sur scène. Alors. Même pour des morceaux qui dégagent un peu plus comme celui-ci.
1: Eh oui, même pour celui-là. C'est la machine qui fait office de groupe.
0: Mais est-ce que ça te limite dans les lieux où tu peux élargir quand même des scènes plus grandes?
1: Bon, je pense que ça me limite, mais en réalité, ça me va. Moi, j'aime bien les petits endroits où je me sens un peu comme dans un salon. Ce que je préfère, c'est jouer chez les gens ou dans des tout petits théâtres, petites salles. Donc, moi, je trouve pas ça limitant en soi.
0: Parce qu'avec ce projet, finalement, tu n'as pas vraiment écumé les salles nantaises?
1: Ah, pas vraiment, non.
0: Mais ça, les gens commencent à se découvrir ou se redécouvrir, peut-être?
1: Bah ouais, puis je pense que je viendrai jouer sur Nantes l'année prochaine. Il y a des petites choses qui se profilent. Je ne dis rien tant que rien n'est officiel.
0: Mais parallèlement, tu as un autre projet artistique?
1: Oui, je suis dans la compagnie Paris Bénarès, qui est une compagnie de marionnettes géantes. Et on est basé à La Grigonnet. On a racheté un ancien hangar il y a quelques années, là, qui est devenu un atelier, un tiers-lieu, qui s'appelle La Charpenterie. Donc cette activité me prend pas mal de temps.
0: Tu fais chanter ta marionnette?
1: Pas vraiment.
0: Non, c'est une marionnette géante.
1: Même si on a composé la musique avec deux autres copains du nouveau spectacle et du spectacle.
0: Des marionnettes de taille humaine?
1: Un peu plus grande.
0: Ah, encore un peu plus grande. Bien. Donc, c'est plutôt une activité pour les festivals d'art de rue.
1: C'est ça. Exactement.
0: Alors, je suppose que tu tourneras aussi un peu. Un petit peu en été par rapport à ça.
1: Ouais, le mois de juillet est bien chargé, le mois d'août aussi. Ça prend une bonne partie du temps.
0: Donc il y a plusieurs spectacles?
1: On a quatre marionnettes avec qui sont des formes déambulatoires. On a un spectacle avec une marionnette qui est un cheval. Et là, on est en train de créer un nouveau spectacle avec deux chameaux, dont un petit chameau et un grand chameau.
0: Mais pour le coup, on ne voit pas vos visages?
1: On voit nos visages puisqu'on est manipulateur et on est à découvert, mais c'est les marionnettes qu'on met en avant.
0: Est-ce qu'il y a des vidéos par rapport à ça?
1: Tout est en ligne sur le site de la compagnie Paris Bénarès ou sur tous les réseaux sociaux qu'on connaît. Et si jamais vous ne savez pas quoi faire, demain, mercredi, à 11h et 18h, à la Charpenterie, à la Grigonnet, il y a des sorties de résidence publique du tout nouveau spectacle.
0: Donc, demain 1er juillet.
1: Je glisse le mot, exactement, demain 1er juillet.
0: Bien, ce sera dans l'après-midi.
1: 11h et 18h.
0: Voilà. Très bien, donc nous allons écouter un autre morceau, Mercuso. Donc... Le morceau qui finit l'album, justement, s'appelle le désert n'est pas encore servi, c'est un jeu de mots.
1: Le désert n'est pas encore servi, c'est une forme de jeu de mots. J'ai toujours une chanson sur la fin du monde qui traîne dans tous mes textes, c'était celle-là, mais du coup, c'est pas vraiment la fin du monde, en fait.
0: Et c'est pas vraiment c'est un désert, dessert.
1: C'est la chanson qui ouvre les concerts et comme ça la fin du monde c'est réglé. On en a parlé au début, mais en fait après on va faire quelque chose de plus constructif et puis on va continuer en fait à exister puis à faire des trucs.
0: Bien, nous l'écoutons.

0: Nous sommes sur Alternante en compagnie de Mercuso. Donc, tu es venu avec ta guitare, ta guitare qui t'accompagne à tous les concerts, ou c'est plutôt
1: à l'occasion? J'ai jamais celle-là. Je joue toujours sur une guitare électrique. Et des fois, j'ai envie de prendre la guitare acoustique dans certains endroits, pour certaines occasions.
0: Voilà, des moments plus intimistes, peut-être.
1: Ouais. Dans des endroits où il n'y a pas d'électricité, ou trucs comme ça.
0: Les veillées, par exemple.
1: Par exemple.
0: Alors, tu vas nous faire un morceau, justement, en acoustique, c'est le...
1: Il s'appelle La Bouée.
0: La Bouée, comme une bouée de sauvetage.
1: Comme une bouée de sauvetage, exactement pareil.
0: Bien.
1: Parce qu'un jour, j'étais sur une plage à Saint-Cyprien. C'était moche, d'ailleurs. Et puis, j'ai vu une bouée. Et elle s'est envolée.
0: Et c'était où, Saint-Cyprien? On sait pas trop.
1: Dans le sud, près de Perpignan, là-bas.
0: Oh, on connaît pas, c'est trop loin.
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0: Merci beaucoup, donc Mercuso, en direct sur Alternante. Alors, tu continues toujours à composer, à écrire ?
1: Toujours. Là, je suis déjà à écrire, je reprends des anciennes choses que j'avais écrites des fois il y a longtemps, et puis j'essaie de rebidouiller avec ces bouts de phrases pour faire des nouvelles choses. Là, en ce moment, je suis en train de pas mal composer de nouvelles choses, mais j'aimerais faire un nouveau set de chansons, mais peut-être un peu plus énervé encore que ce que j'ai sorti là.
0: Voilà, donc, avec un petit tournant plutôt pour la fin de l'année alors.
1: Bon, je me donne pas de date. Peut-être pour la fin de l'année prochaine et peut-être pour encore celle d'après. Je sais pas trop, mais les choses se font petit à petit, voilà, en parallèle de ce que je fais à côté.
0: Pour l'instant, le projet, c'est de faire vivre cet album, ce disque. Ouais, ouais.
1: C'est ça.
0: Et puis, il y a un site où on peut retrouver des renseignements. Sur les contacts, tes dates.
1: Sur les réseaux sociaux habituels, que je cite pas là, mais qu'on connaît tous.
0: Voilà, et puis, t'as une date dans la région que tu peux redire ?
1: La prochaine date dans la région de prévu, il y en aura peut-être d'autres, j'espère, qui vont se caler d'ici là, mais c'est le 16 octobre à Pucelle pour le festival Graines d'automne. Voilà, dans le coin, c'est vraiment la prochaine. J'en ai pas pour l'instant.
0: Et pour te contacter, il faut aller justement sur tous les sites que nous venons d'énumérer.
1: Sur les réseaux, il y a en message, il y a même mon numéro de téléphone qui est accessible, la boîte mail, tout ça. Et il ne faut pas hésiter pour programmer des concerts si ça vous donne envie. J'aime beaucoup jouer chez les gens. Ça, c'est un truc que j'apprécie particulièrement.
0: Bien, style Chantapart.
1: Exactement. Bah, j'ai appris hier que d'ailleurs je serai dans la prochaine programmation du festival Chantapart 2027.
0: Donc, plutôt en Vendée ou
1: Je ne sais pas encore les lieux, mais de toute façon, le gros du festival est en Vendée. Et puis après, peut-être aussi en Loire-Atlantique. Mais ça ne sera pas loin dans tous les cas.
0: Nous pouvons te retrouver également sur des vidéos sous le nom de Fil de Nerf.
1: Ça, c'est les anciennes chansons, mais il y a toujours des clips, des vidéos, des choses que j'ai fait il y a quelques années, que j'ai plaisir à revoir et à entendre des fois. Donc si ça vous intéresse et que vous êtes curieux d'aller au-delà de cet album et de ce qui est disponible là, c'est vrai qu'il y a toutes ces choses un peu plus anciennes qui sont toujours regardables, écoutables.
0: Bien, puis... Il y a toujours des admirateurs que sont devenus tes anciens collègues justement de Fil de Nerf. Parallèlement, ils ont un autre projet.
1: Il y en a qui jouent dans d'autres projets. Ouais, y a Alain Lecor notamment qui est venu là avec Ossoul. Quelques semaines, c'était le batteur avec qui je jouais. Et puis Marie, Alain, les autres musiciens ont leurs projets aussi parallèles. Enfin voilà.
0: Très bien. Bon, merci Mercuso d'être venu nous voir. Merci beaucoup à Manu d'avoir assuré la technique de l'émission.
1: Eh ben, merci à toi.
0: Et merci pour cette saison qu'on a passée ensemble. Et donc, nous allons quand même terminer l'émission avec un morceau qui est sur l'EP. C'est le morceau 3 qui s'appelle Terril. On a le temps d'en parler un petit peu, peut-être.
1: Ouais, je pense que c'est pas mal d'en parler de celui-là. Moi, j'ai grandi au pied de la mine d'Abaret, qui est un peu un lieu emblématique de la Loire-Atlantique. C'était un peu mon grand bac à sable. Bon, tout pollué, il s'est avéré, mais j'ai beaucoup joué là-bas. Et puis, je sais pas, j'ai toujours eu l'ombre de cette petite montagne en arrière-plan. Et puis, c'est un lieu que vraiment j'adore. J'ai grandi avec cet endroit, je l'ai vu évoluer, il m'a vu évoluer. Et j'ai essayé pendant des années d'écrire une chanson pour ce lieu. Puis, j'ai fini par écrire ce morceau.
0: Voilà, c'est la route de la Mairie de Bretagne, entre la Mairie et Nozay, justement.
1: Ouais, c'est ça. Près.
0: Bien, bon, et donc ça décrit un petit peu ce lieu. Donc voilà, nous allons lancer ce morceau donc, qui s'appelle Terril avec deux R. Merci beaucoup, Mercuso, d'être venu nous voir.
1: Et puis, merci à toi.
0: À bientôt.
1: Salut.

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Chers amis, merci d'écouter Alternante FM, merci de vous prêter l'oreille à quelques minutes de jazz, une petite heure, enfin 50 minutes. Et puis bref, merci d'être à l'écoute d'Alternante FM et d'être fidèle à notre radio. Merci aussi à nos amis de Bordeaux qui nous soutiennent et qui nous font le plaisir de nous transmettre, de nous retransmettre sur les ondes de Bordeaux. Merci donc à Radio Campus et commençons donc avec un bon morceau type West Coast, du jazz qui swing très élégant. Il y a deux saxophonistes qui sont invités à cette première plage, Art Pepper au saxophone alto et Warren Marsh au saxophone ténor. Une petite rythmique composée de Ronnie Ball au piano, Ben Tucker à la basse et Gary Fromm à la batterie. On est en novembre 1956. Le morceau, c'est All the Things You Are. C'est un des plus vieux standards de l'histoire du jazz. Et c'est extrait d'un album qui s'appelle The Way It Was, c'est-à-dire C'était autrefois.

Art Pepper, une très belle sonorité d'alto, et Warren Marsh, une sonorité de ténor qui se rapprochait beaucoup plus de l'alto que celle de Sonny Rollins. C'était donc un morceau qui s'appelait All the Things You Are, enregistré en novembre 1956. Alors, All the Things You Are, c'est une sorte de salut à quelqu'un qu'on aime. Eh bien, voici un joli portrait qui date de l'histoire, puisqu'on est en mars 1938, en juin 1938, excusez-moi. C'est signé Duke Ellington, A Gypsy Without a Song. C'est une robanichelle sans chanson. Le soliste, c'est bien sûr Duke, mais aussi Cotty Williams à la trompette, Lawrence Brown au trombone et le délicieux Johnny Hodges au saxophone alto. Gypsy Without a Song.

Ellington, Gypsy Without a Song, avec essentiellement en vedette Cootie Williams à la trompette et Johnny Hodges au saxophone alto. On était en 38. Deux ans plus tard, en juillet 41, Rick Stewart rend hommage à celui qui a été son modèle, Bubber Miley, le premier grand soliste de l'orchestre d'Ellington dans les années 20. Rick Stewart joue du cornet et pour l'accompagner, entre autres, il y a Ben Webster au saxophone ténor et toujours Lawrence Brown au trombone, juillet 41 pour Bubber.

Le cornet de Rex Stewart, hommage à Bubber Miley, le premier soliste important original de l'orchestre d'Ellington. On était en juillet 41. Puis là, je vous présente un autre joueur de trompette. Cette fois, il s'agit de Lee Morgan, qui a 18 ans lorsqu'il enregistre son premier disque sur la maison Blue Note, premier disque sous son nom. La maison Blue Note lui fait confiance en mettant à sa disposition une rythmique de rêve, Horace Silver piano, Wilbur Ware à la basse, Philly Joe Jones à la batterie, et une sorte de peu très connu, d'inconnu, qui s'appelle Clarence Sharp, saxophone alto. Mais ce qu'on reconnaîtra, c'est que à 18 ans, Lee Morgan est réellement un prodige quand on l'écoute totalement dans l'esprit de ce qu'on a appelé le hard bop de la maison Blue Note. Donc, The Lady, joué par Lee Morgan, enregistré en novembre 1956.

C'était donc Lee Morgan avec Horace Silver piano, Wilbur Ware à la basse, Phillie Jones à la barie et Clarence Sharp au saxophone alto, qui jouait The Lady de Owen Marshall. Eh bien, de prodige à prodige, je vous propose d'écouter quelques mesures d'un guitariste délicieux qui s'appelait Biroli Lagrine, qui s'appelle toujours, puisqu'il est fort heureusement toujours vivant. On est en 1980, il a 14 ans. On lui permet d'enregistrer son premier disque qu'il appellera Route to Django. C'est dire qu'il s'inspire très directement de l'esprit du grand Zigane. Écoutez-le dans Fizeau Place.

Birdy Ladron, Physoplace, enregistré à 14 ans en 1980. L'année suivante, il enregistre sa, on peut dire, son premier chef-d'œuvre, qui s'intitule Swing 21, dans lequel on entend un morceau très original qui s'appelle Esther Trango, Soundtrack, Querelle. Tout ça est un petit peu compliqué, mais vous allez voir qu'en 4 minutes, on entend une petite merveille. Alors, pour l'accompagner, il y a cette fois Yann Yannecke, qui était déjà là, à la basse, Gatti Legren, qui doit être son oncle, et Thierry Golwefer au rythme guitare, Bernd Rabb au soprane et Alain Berman à la batterie. Avril 81, c'est aussi enregistré en Allemagne. Voici donc Esther Trango, Birdy Lagren.

0: C'était donc Biruli la graine
1: à 14 ans cette fois. On va écouter un autre prodige. Il est pianiste, il est indonésien, il s'appelle Joey Alexander. Il interprète ici, accompagné par Larry Grenadier, le bassiste de Brad Mehldau quand même, pas tout à fait, n'importe qui, et Ulysse Owens à la batterie. Il interprète, je disais, une composition de Thelonious Monk qui s'appelle Criss Cross. Il faut dire qu'il est capable de tout. Il joue aussi dans cet album qui s'appelle Countdown, un morceau de John Coltrane. Là, la vitesse est un petit peu modérée, mais on entend tout à fait la virtuosité du pianiste indonésien. Janvier 2016, Criss Cross.

Belle maîtrise à 13 ans, c'était Joey Alexander, le pianiste indonésien, sur un thème de Thelonious Monk qui s'appelait Criss Cross. Eh bien, je vous propose d'écouter Thelonious Monk. Thelonious Monk en 1963, c'est dire que on a entre janvier 2016 et 1963, on a quand même un bon écart, mais le thème, à mon avis, n'a pas vieilli et c'est un thème qui est superbement joyeux, qui est très surprenant et qui, à mon sens, mérite de faire partie des œuvres les plus réussies de Thelonious en tant que pianiste. Thelonious Monk, mars 63, avec son ami Charlie Rousse au saxophone ténor, John Orr est à la basse, Frankie Dunlop est à la batterie. Voici donc le thème Criss Cross qui donne son nom à l'album paru en 1963 justement chez Columbia.

Thelonious Monk accompagné de son fidèle Charlie Rouse sur Criss Cross. Et puis il y avait de John Ho à la basse et Frankie Dunlop à la batterie. C'était ses compagnons qu'il allait quitter d'ailleurs pour retrouver d'autres gens qu'on avait vus en 1966 à Nantes. Enfin, c'était donc Thelonious Monk qui donnait sa version propre de Criss Cross, une version qu'il avait d'ailleurs enregistrée beaucoup plus tôt, en 1948, avec la maison Blue Note, mais avec un son beaucoup plus médiocre, disons, même si il est toujours plus intéressant d'écouter l'essentiel du morceau que la prise de son. Bref, alors, par contre, là, la prise de son, elle est parfaite. C'est toujours dans l'esprit de Thelonious Monk. Ça s'appelle Monk's Mood. C'est un morceau qu'il avait enregistré, lui, Thelonious, avec John Coltrane, qui ne s'oublie pas pour les amateurs de Coltrane quand il y a une musique un petit peu lente, ce qui n'est pas très fréquent dans la production de John Coltrane. Donc, ce Monk's Mood, Eric Watson, qui est un pianiste américain né en 55 et qui là joue sur un piano tout simplement en août 2001. Son album s'appelle Sketches of Solitude, ça se traduit sans peine, édité chez Nightbird, et donc il a choisi Monk's Mood. Et Pierre Cressan, le correspondant de la maison Bouquin, des classiques de Bouquin de chez Gallimard, je crois bien, enfin peu importe, dans la collection Bouquin, disait le lyrisme d'une exceptionnelle diversité et ses qualités de son qui font que chaque note est un objet musical aux nuances infinies. Donc c'est vraiment une très très jolie classification que l'on peut attribuer donc à Pierre Cressan, qui est un expert en la matière. Écoutez donc, si vous le voulez bien, Eric Watson, Monk's Mood de Duke Ellington en toute solitude.

C'était donc Eric Watson sur Monk's Mood, enregistré en août 2001. Et puis voici un disque tout à fait récent, puisqu'il est sorti le 13 mars. C'est celui de Christophe Négrit, qui va terminer notre programme. C'est un batteur guadeloupéen qui joue ici avec Julian Caetano au piano, Ilyes Ferfera, saxophone ténor, et Zachary Abraham à la contrebasse. L'album s'appelle « État d'âme ». Le morceau que j'ai retenu s'appelle aussi « État d'âme ». Et je trouve que c'est tout à fait passionnant et j'espère qu'on le réentendra encore plus longuement. Ce qui nous permettra donc de dire au revoir à nos amis, y compris à nos amis de Bordeaux. Et puis, à la semaine prochaine, si vous le voulez bien, Christophe Négrit, État d'âme pour conclure notre programme.

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essayer de faire un exercice où vous allez à l'intérieur de vous-même. Voilà, comme ça, mais peut-être un peu moins fort et avec quelque chose de libérateur. Alors ça, c'est intéressant. Et vous, Jacques ?

0: prenez un moment pour vous détendre.
1: Non, non, non, non.
0: Voilà, une grande inspiration.
1: Non, non, non, non.
0: Vous êtes dans une prairie paisible.
1: Non, non, non, non.
0: Et deux lutins viennent vous voir.
1: Non, non, non, non, non, non, non, non, non, non, non.
0: Faites-moi confiance, c'est une méthode américaine. Eh bien Jack, j'ai l'impression qu'on a bien avancé aujourd'hui, il y avait effectivement des choses à sortir. On a fait un joli travail, donc ce sera 80 euros, hein, chèque ou espèce, c'est à vous de voir ça, mais vous avez de l'habitude. Et je vous propose qu'on se revoie la semaine prochaine.

0: volontaire. Un homicide volontaire. Mais qu'est-ce qu'il aurait fallu faire, hein? Qu'est-ce qu'il aurait fallu faire?
1: Mesdames, mesdemoiselles, messieurs, je me réjouis d'apporter un peu de clarté à l'oreille d'une journée déjà si lumineuse.
2: Commençons par une entrée en matière. Pour expliquer certaines petites choses à nos nouveaux amis. Non, je veux simplement vous faire partager quelques-unes de mes idées, comme ça, au fur et à mesure qu'elles me viennent.

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pris le temps de lire les graffitis griffonnés sur le mur, les tags feignants à la bombe de peinture, des lettres hip-hop, des surnoms idiots ressortaient facilement une formule du lot. 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

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Je m'inquiétais cependant pour les touristes qui viennent. Pour qu'ils en profitent, il faut qu'ils comprennent. Je propose de traduire, au moins par politesse. À côté inscrire, va te faire foutre sadness.

0: Et une gare, c'est un lieu où on croise les gens qui réussissent et les gens qui ne sont rien.
1: Le mépris des hommes est souvent la marque d'un cœur vulgaire. Albert Camus.
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